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0: 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c'est eux même qui sont en tête classement après 7 matchs joués et 7 victoires ils ont fait de 21 points et ils ont marqué et 31 goals dans Liga Espagnole là alors faut que nous disons mieux très 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

0: Ya, Andrés García, Ramón Tirat, Joana Moïka, et puis en attaque, c'est Ivana Azon. Et c'est Mounsao qui est bel et bien présent, mesdames, messieurs. On a parlé d'eux pour l'équipe Getafe. Donc, arbitre central là, c'est vrai, Gilles Manzano. Navar, Nabguyen, Trujillo et Suarez. Et arbitre assistant, c'est vrai, et Guadalupe Polas avec Martinez Nicolas. Et puis, quatrième arbitre là, c'est Alfredo Ramos. 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Football, si là déjà nous recevons la première image, on a voir les amis sur Radio Boss FM. 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Parce que il y a eu le passé entre moment avec l'équipe sportive là, quoique l'équipe là lui-même n'est pas complète, mais c'est certain que Fredo n'est pas capable de rejoindre nous en cours de journée, mettre le Madonna, coup d'envoi lui-même qui baille, c'est Barcelona qui tape essayé attaquer, malheureusement. Yon ballon qui t'est perdu et Getafe qui t'a gardé de la mesure possible, comment est-ce que capable de mener une attaque, mais une attaque qui est totalement avortée et c'est reparti avec Yon Moundakou, Lamine Yamal, Laura Maradona.
1: Merci bien Alexis, nous retournons rapidement, mesdames, mesdemoiselles et messieurs. Et là, je joue avec la formation barcelonaise, mais c'est commencé de très tôt pour y faire circuler le ballon. Et là, nous défense en défense à Barcelone avec Eric Garcia, mais ça c'est capitaine Léodia. Et là, il y a avec Lamine Yamal, il y a un chercheur partenaire, déviation avec Gordon, il y a avec Espat, il mettait le quai défense là. Avec Eric Garcia, Eric, et là, le va chercher un partenaire, combinaison qui fait rapidement, yo gagne avec, monsieur Rodri, et là, que tu gagne, les joueurs de défense, là, avec Eric Garcia, qui mettait l'entroit, on se déviation, Gordon, mettez frappe là, mettez là.

0: Là. Et voilà Alexis. Et bien bon dans match football là et Barcelone qui est déjà joué un ouverture score là.
1: Évidemment c'est ça. En fait Barcelone qui dit très tôt madame monsieur inscrit dans le football là parce que c'est habitué pendant la saison ça. Mm-hmm. Barcelone qui marque en pile goal dans le commencement de saison 1 et jusqu'à présent continue à charmer public là et c'est une équipe qui nous dit mettre Maradona. Mm-hmm. Qui commence à faire très très peur parce que si toutefois on continue avec la même forme ça c'est certain qu'il y a pas mal de difficultés avec une série de grands clubs européens parce que là
0: on défense la bouille tout
1: oui donc monsieur Ferreira et puis Gordon lui même qui profite de erreur ça pour le
0: mettre ballon ça gazement ce ballon pour aller à droite mais le fait que lui frappe dans pied un joueur Jeta Feyo et lui un peu dévié trajectoire là après
1: alors c'est là puis on monte comme Mario Martin qui ballon lui pratiquement frappé qui permet à ce que lui change de trajectoire eh bien lui entre au fond des filets mais c'est Gordon Yabaili
0: oui là c'est ballon était déjà prendre direction quand
1: ah oui il légèrement dévié
0: légèrement
1: mais
0: il pas trop influencé
1: effet exactement alors sous ça qu'on a regardé tout à l'heure à mettre le Maradona faut que nous dit que coup d'envoi pour une période là lui même qui était bail pas Jeta Feyo après il y a un coup d'envoi effectif de néo retraité ça c'est Pedro.
0: Oui, Pedro, voilà,
1: c'est ancien joueur 17, FC Barcelone donc monsieur a été salué et honoré pour carrière li par grand public là. Donc moi c'est monsieur lui même qui était venu présent pour être capable bailler coup d'envoi ça. Alors c'est un coup d'envoi imaginaire puisque ballon il va continuer jouer convenablement.
0: 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On va rattraper rapidement avec Barcelona yo. Yo gagne les avec Gavi. 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Mais malheureusement pour yo, rien pas tombé. On va rattraper rapidement avec Barcelona yo. Yo je suis avec Gérard Martine qui mettait du côté gauche est avec Sport. Yo tourne les défenses là avec Gérard Martine et là il mettait à l'intérieur. Yo gagne avec Audrey. Il va chercher partenaire déviation qui fait toujours de la défense barcelonaise yo jeu avec Eric Garcia qui mettait la droite Olmo lui même cal frappé avec Jules Koundé yo mettait la autre avec Eric il joue avec Gérard Martine mettait l'en avance mime elle se la mettait la gauche lui tendait lui mettait effectivement yo toujours gagné avec Audrey le maestro le métronome Jules Koundé lui mettait là avec Yamal c'est la ventrée et là il fait coup de guidon et ça le met frappe là non ballon perdu récupère rapidement monsieur là yo même yo pas kakembe n'a pas les d'équipe Jeta Feyo et Barcelone 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ballons, et là, monsieur Yo, il a fait circuler les ballons, et après, l'équipe Jeta Feyo, mais il comprend, il même, il est obligé de faire bloc bas, pour éviter de prendre trop de goal, bien bonnet dans le match de ball, et si on pas fait ça, ça va finir très très mal pour vous, il y a mal, qu'a fixé Xavier, qu'a comment l'a fait, si mon a dansé, qu'a comment l'a fait danser, et passer ça, il y 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Et ballon ça rajoute directement, montant que David en Soria, le goalkeeper, le dernier rempart de la formation, Jeta Feyo, doit être sous bouche. Regardez, coach, Jeta Feyo qui dit, et aussi Bolda là, sans qui dit, va comprendre ça, m'a suivi là, et doit être sous bouche. 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Il va chercher Martinègre, mettez-le en avance en mime, les jeux avec Martine, Martine Rodri, Rodri, dans le rond médian, Rodri. Et là, il y a quelqu'un qui fait appel des ballons, les mettez la droite avec Jules Koundé, Jules. C'est la patrie maintenant, les mettez le défense avec Eric Garcia, Eric qui cherche Martinègre, et là, il y en a avec Monsieur Gavi, et là, toujours joué dans la défense Barcelone, avec Eric, mettez la droite, les temps de jouer là avec Jules Koundé, pour le mettre là en avant, on se déviation, il y a toujours gagné, côté Yamal, il a cherché Yamal, balance à contre-sortie en touche. mais l'homme non. Et ni papa. 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Il t'a fait vrai, il t'a fait, c'est ce qu'on a habitué à faire, parler de Rafinha. Et Barcelona yo qui mettait pied sur ballon yo gain contrôle match ball là yo joue avec Rodrigo, Trigera, Martin Eric Garcia. Garcia va chercher un partenaire, combinaison pas fait dans la défense barcelonaise. Yo joue avec Eric qui recevra en pile ballon dans la défense là. Et là il mettait le avec Sport pas moyen pas toucher le qui dit l'arbitre a dit la faute. Garde donc coup de guidon et là il mettait la droite en déviation toujours pour Roger Jaffé, mais c'est pas pour longtemps. 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Entre deux touches pour les Barcelonais. Un pour Barcelone, 0 pour Getafe. Nous jouons pratiquement la 8e minute de jeu. Et là, on est dans la défense barcelonaise. Martine, Eric, Garcia. Alors, c'est Juan Garcia. Il joue avec. Monsieur Salim, c'est Eric Garcia. Il y a deux Garcia au sein du FC Barcelone. Juan Garcia, le goalkeeper. Et tandis que. Et dans la défense, il y a Eric Garcia, le capitaine. Et de cette formation. Attention, attaque avec Barcelone. Regardez d'un côté. Et heureusement, David Soria est arrivé. Et sinon, il est capable de mettre des barrages dans la main. Regardez, on monte coup. Gabriel Jesus qui a joué dans la attaque équipe FC Barcelone. Et pour capable parler avec absence. Et Brésilien Parelli, danger pour eux. Mais non, on dégage Marc mieux avec et David Soria. On ne comprend pas quand il dit un zombie.
1: En tout cas.
0: Et entre deux touches, monsieur, rapidement, Eric Garcia qui mettait l'enrobise avec Gérard Martine. 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Et c'est ça le fait même. Barcelone, comme d'habitude, qui a fait circuler les ballons. Et au gain possession des ballons. 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Et là, toujours mettre chapeau. Et là, il relance à droite pour qu'il laisse personne. La passe était trop forte en Montaco. 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Donc c'est le même qui était. 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
0: 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Et on ballon, on joue avec Barcelone, on dégagement. 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Et Barcelone qui gagne en défense avec Eric Garcia. Et là, il joue avec Jules Koundé qui voit le traverser Mezzanin. Guillaume Moun qui fait appel les balles à 16-0. Donne attention au coup de tête. Deuxième vague. Avec la France, j'ai taffé tête dans le rond médian. 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Donc, ça vient de Yoa. Le temps pour nous dire, c'est Johan Moïka. Est-ce qu'il a perdu le ballon? Effectivement, il a perdu le. Eric Garcia a mis le avec Juan Garcia qui cherche un partenaire. Gérard Martine, il joue avec Audrey, mettez les amis. Est-ce que c'est avec Sport qui joue là? En aller, là, jeune Gordon, mettez-le en avant. 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La frappe, maintenant.
1: Maintenant,
0: il y a mal.
1: La frappe, c'est Anthony Gordon qui déjà réalisé 4 goals pour FC Barcelone pendant la saison à toute compétition confondue et puis les bails 5 passes décisives.
0: Et on a un plus bon recru.
1: Oui.
0: On a dit que ça mettait en Barcelone, mais avec ADMI.
1: ADMI, tout. Mm-hmm. Donc, parce que c'est un mercato qui fait du bien avec Barcelone qui sera présent. Par contre, peut-être, est-ce que Yobra le dérouté, mais présentement, parce qu'il n'y a pas gagné.
0: Oui, effectivement. Donc, dans le terrain, on a des capes qui sont distributeurs de balles.
1: Alors, il y en a qui gagnent. Le plus souvent, Barcelone, par contre, vraiment, il y a un problème. dans position ça. Ça vient faire que ou pas capable vraiment ouais
0: efficacité ou encore
1: exactement.
0: Importance
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1: Exactement. Donc n'a pas été dans pour Noël parce que saison là encore longue, c'est 8e journée qu'il a dans la Liga. 8 sur 38. 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
1: 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C'est 13e minute de jeu, un pour Barcelone, 0 pour Getafe.
0: Effectivement, Barcelone qui joue avec Rodri. Et il a joué avec ce Gavi, Tujgeni, Gordon, comme on qui passe, mais le refusé, c'est à qui fait, c'est à l'honneur de la, là, joue avec Gavi, Gavi, Rodri, Rodri, Gordon, le sang qui va venir, attention, et non! Alors, on a un qui attend pile goal, ni dans Barcelone, ni dans Espagne. Et là, on nous suivre.
1: Alors, c'est premier goal, Gordon, oui, dans la Ligue espagnole, là. L'autre 3 goals, c'est dans la Ligue des Champions, surtout.
0: Ok.
1: Et qu'elle t'inscrit, donc c'est premier goal, monsieur, dans la Ligue espagnole, là.
0: Bon, c'est important pour immoral, monsieur.
1: Exactement.
0: 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On monte pour Gabriel et Sousse. Est-ce que le ballon va sortir à bite? Oui. Et c'est pour l'entrée de touche. 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Alors là, oui, ça va pas. On est devant pour tourner.
1: Des cailles.
0: Ah, donc là, oui, ça va pas. Rentrer des touches avec Ron. Bon côté de la formation. J'ai taffé. Est-ce qu'il perd du ballon? Est-ce que le ballon s'est sorti? Barcelone qui gagne avec Eric Garcia. Eric qui dit son aller. On organise ce jeu-là. On fait circuler le ballon. On a montré nous c'est Barcelone. Attention, il y a quelqu'un avec Audrey. Ça va le prendre, mettre le rompiteur. Avec les avec Eric, yo mettez le, mais non, non, et puis nous respirons ça devant Barco de Barcelone, et parce qu'il va jamais arriver à destination, c'est pas capable, il y a remis en jeu avec le n'est pas de la fonction, j'ai taffé, c'est ça qui fait relance, tête défensive, attaque, danger pour Barcelone. Et tête, la balle qui sort en touche, mesdames, mesdemoiselles et messieurs. Et là, regardez, monsieur Sali même, qui c'est Gérard Martine, qui te mette balle en touche. Et attaque avec monsieur Getafe, il y a là avec Andrés Garcia. Attention! Attention, Juan Garcia. On sort bombe là, non, frère? On va à peine retourner. Quelques temps, on va jouer. Donc, en pile pour dans soi. Là, je vais le rapporter avec Eric Garcia qui cherche Jules Koundé. Il met en avant avec Yamal qui fait des versions pour Jules Koundé qui cherche un partenaire. Et là, il y a un S avec le Segavi, Gordon, les petits ballons, récupération avec la façon que j'ai fait. Il y a un là avec qui laisse S Franco. Est-ce qu'il va sortir? Oui, la balle qui sort en touche. Touche au fil du FC Barcelone, d'abord, rapidement avec Rodri, et qui te mettait avec Gavi, Gavi, Pedri, Sasha Ferni, Martin, Eric, Koundé, qui pourra le capable chercher un partenaire, Elay, Joan 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deuxième vague, avec Getafe, mais c'est pas pour longtemps, yo, pas kakimbe, pas kakimbe. Et nous, ça, déjà, les Barcelone arrivent dans une zone de vérité, hein. Et, là, toujours perdu ballon, yo. Il a fait environ 4 à 5 ballons, et se perdu dans une zone, ça, là. Et de toute façon, il y avait Sekembe, Gabi, et qui jouait avec un Gordon, qui va le tenter rentrer. Les gars, environ 3 mounes qui soulient, attention, Gabi, et là, qui joue avec Audrey, Eric, la mettez frappe, là, le mettez, là, et David, qui bat Kakibé, allons ça, sec, à nous suivre, frappe, Eric Garcia, là, et là, quand qui perd, t'es capable qu'on l'affiche. Et déjà, 0 shoot pour Getafe, 5 Bordeaux c'est Barcelone. Et comment ça y est, dans quelques autres matchs qui ont joué, dans Minneapolis, Manchester United, Tottenham, 0 but partout, 23ème, Inter cap malmené Pam, et 3-0, et c'est la pause. RB Leipzig, Inter Frankfurt, 2-0 pour Leipzig. Et gagne tout dans la Ligue 1 en France, en Lille, Cap Mené sous Le Havre. Le Havre qui prend un carton rouge.
1: Ouais, causez pas de l'orage.
0: Hein?
1: Cancel.
0: Hein, cancel, on va manger glace ou pas. Et non, Eredivisie, dans le pays la Hollande, Feyenoord, AZ Alkmaar, 0 but partout, déjà 7 minutes de jeu. Et c'est vraiment bon tout pour nous bailler quelques résultats côté Marseille déjà fini de jouer.
1: Alors rapidement, dis amis, il y a Arsenal qui fait une victoire de bizarre un matin solide. Il y a Aston Villa qui fait des buts partout avec Brentford. Chelsea passe Bournemouth 5 buts à 1.
0: Son massacre.
1: Il y a un massacre. Il y a Ipswich qui fait une victoire à domicile face avec Fulham. Il n'y a pas allé vos habits. Alors, pour. On a parlé de Abeloa même, de Visa 1, pendant que Fulham a mené 1-0, il prend gol dans 88 et 90 plus 2. Il prend victoire dans Mani. Il y a Sunderland qui tombe la Cali, 2 goals à 0 face avec Brighton. Et puis, il y a Atletico dans la Liga Espagnola qui fait tomber les Deportivo Alavés, 2-1. Et on a gagné à 3-1 Real Madrid face avec Villarreal. Il faut que nous disions que il y a Rayo Vallecano qui a joué matin avec Atletico. Club Bilbao, match à lui-même qui est discontinué. Et non, c'est à Italien, non, gagné Fiorentina qui tombé 2-1 face avec Genoa. Et gagné Nap, qui a joué avec Fosnay, c'est à la 2h45. Dans la Bundesliga, gagné Bayern, maintenant à Maradona. Bouche pas goût.
0: En tout cas.
1: Qui fait début partout avec Augsburg. Et puis, Ambu SV et passé Offenheim, 3-2. Gagne Bayer Leverkusen qui fait tomber Mainz 0-5-4-3. Gagne Union de Berlin qui gagne Jürgen Golazeo, Elversberg. Et puis Stuttgart fait tomber Paderborn 2-0. Donc si nous regardons dans Ligue 1, nous avons gagné Paris Saint-Germain à 2h45. Alors, nous avons tout le match à 2h45. Stade Brestois, Angers. Gagne Paris Saint-Germain qui a joué avec Clemens, gagne Lorient qui a joué avec Paris, FC Paris qui n'a pas compris des fêtes pendant la saison 1 dans la série, alors dans la Ligue 1. Gagne Monaco qui a joué avec Toulouse, c'est Monaco qui est en classement jusqu'à présent dans le championnat. Ici là, avec qui a fait des. Alors c'est et 13 points, mais puisque il a mené provisoirement, il prend tête
0: placement provisoirement.
1: Exactement. Mm. Alors, il a gagné même différence de but jusqu'à présent parce que même si il a gagné victoire Monaco a peur parce que il a gagné tête placement pour ça qui a rapport avec Ligue 1 et dans pays la France.
0: Qui était tête placement au PSG toujours.
1: Oh oui, donc on est et doit retourner dans ce style. Rien Porto dans Ligue à Portugal là. Et Cap joue à Iné avec Maritimo. Et si nous avons des matchs qui sont intéressants encore, c'est Ajax qui a joué avec Nick à 3h. Je pense que en gros, c'est ça qui a gagné dans le match ou encore dans le championnat mondial, même au plus. 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Donc c'est un attaque avec Barcelone.
0: Attaque avec la France, on dit c'est Barcelone. Xavier Spal qui joue avec Essan Olmo dans cette position. Et là, il va lancer en avant, tête en défensive. Deuxième vague avec Getafe. Yogin là avec Essan. C'est Juan Amorica. Il met le jour de droite. Et là, il a tenté pour capable. Au dimanche, jouer une égalisation. Est-ce que la facile? Et là, on va le mettre en avant. Est-ce que Bagué va se avancer? Est-ce que Bagué va se avancer? Et on réapprécie le retour de Eric Garcia. Bien que déjà il soit avancé. Et bien que ça était déjà dans la position avancée, signalé par l'arbitre assistant. Mais Eric, lui-même qui va l'abdomen. On repart rapidement avec Jules Koundé, bon côté FC Barcelone, Koundé, est-ce qu'il va être capable de casser les mezzanins, il préfère mettre le retrait, avec son repère de la défense, le capitaine de la formation barcelonaise, là il mettait le zéro de gauche, avec Aquiles, SS Sport, il joue avec Audrey qui va le capable de chercher un partenaire, il a joué avec Eric Garcia, Koundé qui va le capable de chercher Yamal, Barouf, vraiment un match au bol, il mettait le retrait, avec Eric Garcia, et là il joue en montant que j'ai Martin qui va le faire combinaison avec Audrey. Tout ce temps de yon a moi, c'est un équipe. J'ai fait attention, mettez là avant, mais non, Koundé qui pas dit arrivé. 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
1: 85% pour Barcelone en termes de possession de balle,
0: oui,
1: 15% pour j'ai fait
0: effectivement. Et j'ai fait, on dirait qu'il vient observer comment Barcelone. Et à faire ballon circuler, c'est comme à l'entraînement. Et c'est toujours un pour FC Barcelone. Le Espagnol avec et Joan Garcia, le dernier pas de la formation barcelonaise. Il y en a avec Olmo, Yamal, Mbakouew, même j'ai avec Gabi. Il a joué côté Barcelone avec Gavi, qui va chercher Martinez. Il a déjà joué avec Gabi. Il a joué avec Eric, qui joue avec Rodri, Jules Koundé. Koundé, qui va le capable de mettre le retrait avec Rodri Koundé. Et Koundé, qui va le capable de jouer avec Yamal, des versions qui fait avec Rodri. Le Sana Axerian, est-ce qu'il a mis pas ça en 3, il mettait la droite avec Jules Koundé. Koundé qui mettait en avant, ballon sac perdu. Yo gagne là, beaucoup de défenseurs, j'ai affirmé pas pour longtemps. On sait des versions, et là, danger pour yo. Danger pour j'ai taffé, on mettait les. Pas l'intervention du capitaine Olmo Terapavien, deuxième goal à voir c'est Barcelone. Et on aurait apprécié l'intervention défenseur là. Et sinon, frappe ça, t'as pas le fond des filets. Pauvre goal qui paie. Voilà, après, fin pour balancer un mime. 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Et bon côté c'est Barcelone, la mine y a mal. Et ce coup de pied arrêté à Cornet qui va le voter de la droite avec la gauche. Et là, il fait à la Roumoise avec un Gordon. Oui, mettre le Gordon. Gordon qui bat avec un mal. Attention, on sent ton tête en déviation. 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
0: 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Et là, il y a un frappe, bon côté. Et j'ai d'affaire, c'était avec, il y a un coup. Et c'est Joan Amorica. Attention, Barcelone qui gagne avec Yamal. Et c'est pas une faute sur l'arbitre, oui, il y en a. Le sac tap trié moun. 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Sanctionnez-nous. c'est pas capable de comprendre ouais c'est Barcelone exécuté rapidement par Jules Koundé qui mettait la remise avec Eric qui joue avec Gérard Martin qui gagne hier s'est fait appel de balle là SS Gavi et là joue avec Audrey cherche un partenaire fait combinaison Xavier Spatmandoli mais le pape Bailly il joue à droite avec Jules Koundé il va chercher Yamal regarde comment Yamal joue il était empêché Koundé pour aller vers l'avant mais Abinadi a fait faute Koundé. Abelardi te gen faute et toujours un bref c'est Barcelone 0 Getafe but marqué par Anthony Gordon c'est balle capable de refond et pour Getafe la Okiteli et pour David Soria c'est goal qui perd et là on a regardé jeune pour 10 jours et Barcelone parler des sports et là il y a un relancement qui pas baïen ballon qui va sortir hors des limites du champ de jeu et c'est pas capable il y a une mise à l'air 50 dames mademoiselles messieurs et regardez flic ça veut dire qui dit comment faire barreau baïen en 2-3 goals équipe la main des goals mais c'est Barcelone ça maintenant et c'est pas vraiment réaliste. Dans la dernière minute, yo, puisque je viens des ballons, tu es capable de mettre au fond des filets. Il a joué à gauche avec Gordon. Il y a déjà deux mondes qui veulent sous lui. Ou pas capable de passer Gordon, mettre la retrait. Et là, il est en train d'entrer rien. Cherchons mon ami. Et finalement, il est en train avec Gassa. Il joue avec Gérard Martine. Qui cherche Martinègre. Il était joué avec Gordon. Gordon Martine. Martine qui mettait là. Avec Esport. Il est pas capable de balancer lui. Effectivement, Gabi est passé à bout de faire son mime. Ou est comment soit ce qu'on fait, yo. Ou pas de faire amortissement pectoral ça à la zamime. 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Et tout faire des versions et c'est ça même on te doit faire mais malheureusement défenseur qui est arrivé n'a pas passé rapidement avec Rodri Bordeaux c'est Barcelone on se déversion avec Gavi il joue dans remise avec Eric il cherche un partenaire et là joue avec Olmo cherche Sparte il cherche Gérard Martin il joue avec Eric Garcia Eric qui joue avec Rodri attention Rodri il cherche Koundé 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

0: Voilà.
1: Gabriel.
0: Si Rafinha était là, il a fait, mais puisque c'est un remplacé et Rafinha, son compatriote, monsieur qui mettait le ballon au fond des filets. Alexis, pratiquement 30e minute de jeu, 2 pour ce Barcelone, 0 pour Getafe.
1: Gabriel Jesus, après yon gaffe dans la défense Getafe, les mêmes qui profitaient. Et pour le capable de mettre un deuxième ballon au fond des filets pour le FC Barcelone, mesdames, messieurs. Alors, il faut que nous disions que c'est un match à sens unique.
2: Mm-hmm.
1: Et Getafe, il n'a pas fait l'autre bagaille que quelques petits dégagements. Il n'a pas fait l'autre bagaille que ça. Donc, on va regarder l'action. Mais côté défenseur, lui-même, il recevait le ballon. Donc, il fait tout ça possible. Mais à la fin, il fait un passe décisif. Il n'a pas été défenseur. Équipe Getafe, de 24 là.
0: Le temps pour nous
1: dire. Romero,
0: Romero.
1: Exactement. Quoi après, comment M. Alimital
0: tente. Mais en après, c'est façon que M. Alimital ballon fond des filets.
1: Gabriel,
0: oui, exactement. Oui, l'Aldab dit, si l'on gardien n'importe non, t'as gagné, hein.
1: Très, très, très difficile. Ballon, très, très difficile. Oui. À moins que vous devez faire une lecture de et frappe là.
2: Mm-hmm.
1: Et même là, c'est pas difficile.
0: Voilà.
1: Parce que jouer au football, la Ligue 1 plus option que vous lorsque vous trouvez la position ça.
0: Voilà.
1: Donc, ou même, vous pouvez toujours prendre une chance. Et c'est comme si c'est un coup de pied de réparation par rapport à la position de M. Ali Mlité, parce que M. Ali même qui permet à ce que Barcelone prenne le large, c'est 2-0 et non pas ouais, un Getafe qui est capable de faire pression ou encore de problème avec l'équipe FC Barcelone qui n'a pas gardé. Par contre, peut-être, est-ce que Yobral plus ou moins saisi dans la deuxième période là, mais première période là, Getafe n'est pas convaincant du tout et Barcelone qui profite de faiblesse à yo pour les capables de mettre le ballon au fond des filets, donc Barcelone qui continue à charmer grand public la mettre le ballon.
0: Et merci Alexis. Et là, c'est pas une faute, il l'a dit. On a continué, amortissement pectoral. Et ballon qui joue, bon côté formation, Getafe, je joue là avec un Franco. Il va chercher un Martinègue, ballon ça contré, Barcelone récupéré. Xavier Sport, maintenant, il mette main sur monsieur, que dit l'arbitre. Et Abdelazi en a joué, joué avec un Franco Boroté, Getafe, monsieur a cap débordé, attention. Regarde comment l'éliminer Barcelone, a yo mette l'ey. Ballon capté par Joan Garcia, il va chercher Martinègue, rapidement joué, Gordon, Yamal, attention Yamal, Yeshe Gordon, ballon sa contre, deuxième vague, avec Getafe, et là, il avec les Ramon, et monsieur a gagné là, mais c'est pas pour longtemps, Barcelone a récupéré, Getafe, pas qu'à Kimbe pour une minute, yo, pas qu'à Kimbe, pas qu'à Kimbe. Attention, Audrey dans le comédien, bon côté FC Barcelone, ou bien cela qui fait avec Spat, on se déversion, là toujours gagne avec Gavi, yo, je suis avec Audrey, Audrey Martine, Martine Eric, quelle circulation parfaite du côté de FC Barcelone, yo, j'ai avec Koundé, Koundé Eric, Eric dans le comédien, avec Gérard Martine, Martine, le sac à tenter, alimenter, en mode Gordon, mais ballon perdu, dégagement avec Omero, deuxième vague, toujours avec Barcelona, yo, mais pas pour longtemps. Récupération qui fait avec Franco, bon côté Getafe, mais là, nous, yon bataille pour récupération ballon. Est-ce que va y faut habiter? Oui, il va y avoir un carton jaune pour un joueur de Getafe. Et oui, carton jaune pour ces messieurs, répond au nom de et Kiko Femenia, c'est lui qui a commis la faute au dépendé et Gabriel Jesus. Voyons donc l'action, il y avait bousculade, et ce monsieur qui vient d'être sanctionné par l'arbitre central, mesdames, mesdemoiselles et messieurs, et Gilles Manzano qui vient de sanctionner le défenseur de la formation Getafe, et reprenons de Kiko Fermenia, le dos à 17, coup franc excentré de la gauche vers la droite, et c'est Walkaba Bronco tête. Barcelone qui fait deux fautes, Getafe fait trois. Et cinq fautes dans l'intégralité match football. Et est-ce que Olmo ou encore Yamal, Balka pas mette l'attention, Yamal qui mette le tête, mais son tête défensive, deuxième vague, avec Barcelone, Jürgen avec Gordon, il joue avec Gérard Martine, Gérard, de préférence, il était Spat, il joue avec Audrey, cap chercher Koundé, attention Koundé, mettez le très amime, il joue avec Audrey, Audrey qui joue avec Gordon, Gordon qui tourne net dans la défense, l'Ital Kembe pour Gérard, et pour Eric Garcia, il part dans la position là, et là, monsieur qui gagne, touche bordel, FC Barcelone avec Eric qui joue avec ce Gavi Eric Jules Koundé qui cherche mon les joue avec Audrey la mettez le balle perdu récupération avec la formation j'ai taffé mais c'est pas pour longtemps Barcelone qui comme ça avec Audrey il joue là avec Olmo attention bien bousqué là avec la différence de l'avantage levé jeune garçon levé pour Baïboul levé nous n'en extérieur avec Gavi Godri on a le Gavi il mettait la droite avec Yamal il cherche Koundé mais t'es bien pour avancer il y avait pour avancer c'est à l'époque l'habitat assistant et on aurait suivi et bon menti à bon menti à ce grand joueur qui est à droite grand joueur j'ai taffé qui est à droite et grand joueur j'ai taffé qui était un peu à droite et ça bon menti et donc match qui font se cramper momentanément et puisque grand joueur j'ai taffé qui était au sol c'est Joana Moïka. Est-ce que c'est Moïka qui était au sol? Bon, côté Getafe. Et on aurait suivi. Et c'est à lui-même. Il part en contact. Il part en contact avec un piégeur. Ça me laisse prendre une déchirure. C'est à qui prend une déchirure. Et. Ça me laisse pas continuer. On a reçu une action qui était rendue avec deuxième goal FC Barcelone. Il y a une frappe de Gabriel Jesus qui est allé au fond des filets. Pauvre David Soria, pas de cafanyé. Vous avez vu ballon centre au fond des filets. Pratiquement, nous jouons la 37e minute de jeu. Un pour, alors deux pour FC Barcelone.
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1: 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Donc c'est juste un ballon défenseur Bali et puis il mettait le fond des filets mais à balle ça son jeu qui très très passif.
0: Oui.
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1: 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Moi-même personnellement, moi qui a joué place là, qui nous fait Rafinha jouer place convenablement. Et à partir de ce moment, M. Ali Mounita a gagné en place de titularisation en équipe là. 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
0: 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Eric qui joue à droite, Jules Koundé qui cherche au partenaire déjà avec Audrey chez Yamal qui entre en intérieur Julia. Avec Gérard Martin qui cherche Sport. Attention, c'est à qui va le mettre le centre pour qu'il laisse personne. Sinon, un ballon qui va sortir hors des limites du champ de jeu. Regardez les avis Sport qui a dit, par contre, ça me dit de faire le ce. Présenter une excuse-moi, la prochaine fois, m'a fait la pire bien toujours. Et c'est pour la capable de remise dans l'est 1m50 avec et le dernier repas de la formation. J'ai taffé, nous voulons parler, mesdames, mesdemoiselles et messieurs, de David Soria. 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
0: Réfléchi à
1: où il est arrivé.
0: Et cherchons mon ami, l'a tenté rentrer. Il a toujours gagné avec Gavi qui mettait le retrait. Les gens Gérard Martin qui cherchait en montant coup Eric. Il a cherché un partenaire. N'a pas de Gavi. Les gens avec Xavier Sport. L'a tenté rentrer. Mettez le retrait. Et God donne préférence. On y a pas gagné. La frappe. Et là, il y a beaucoup de ballons qui étaient au sol. Avec la zone d'automne. 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Il va répondre, il est ambulance.
1: Oui, Mandel côté lié là. C'est pas que
0: Mandel qui a dit l'attendre là.
1: Oui.
0: Mandel qui a dit l'attendre.
1: Monsieur à Koto les amis. Bonne blamier.
0: Parents amis. Et Mandel qui voit l'attendre là, c'est pas ravalé, il est ambulance sous lui. Et nos inquiétudes dans visage. Et
1: alors c'est Jean monsieur a pris un coup de ballon, il prend fort.
0: Oui,
1: et il y en a qui gagne lorsque ou pas attendre avec ça, donc pas une trop concentration.
0: Voilà.
1: Il est plus facile pour que il fait les chocs là, il puisse agir. Donc c'est dans ce sens ça que la squadre joue à lui-même, il était au sol après qu'il finisse recevoir un coup de ballon.
0: Effectivement. C'est à lever, donc le peur qu'il est mal, c'est vraiment important. C'est monsieur Abgar et 205 ans et Xavier Spat. Et si mon nom va mettre frappe ça, ça même. Ah oui, petite madame dans l'hôpital, oui. Et c'est voilà, capable. Il y a une mise en jeu pour le FC Barcelone, Gordon. Et j'ai avec Sir Gavi, chez Audrey. Et Audrey, combinaison qui fait toujours avec Gavi. Et Sport, Gordon, Captain qui entre, Gordon, trois barres, amis, mettez le retrait, la, essaye entrer en d'intérieur, ne mettez pas ça en trois, avec Olmo, mais malheureusement, Olmo pas privé, les récupérations avec, et Barcelona, yo, Eric Garcia, il va le chercher, Johan Garcia, et c'est ça le fait, même, Garcia, pas le capable, mettez le retrait, Garcia, yo, cap entendu très bien, en DQFC Barcelona, Johan Garcia, le goalkeeper, et Rick Garcia, lui-même, il s'est défenseur et capitaine de la France sur Barcelone. Et là, on ballon, il mettait en avant avec David, tête, deuxième tête, à moitié pectoral, avec Gavi, sur TFC Barcelone. Il joue en retrait en direction de Eric Garcia. Eric Gavi, il préfère c'était Audrey qui est arrivé là. Audrey, il déballe avec Gabi. Gabi qui retourne, il a mis le jeu de gauche avec Gordon. On met comme la ventrée. Et là, l'entrée. L'a peut-être cherché anglais de Silan, il mettait avec en Monteco, monsieur, ça n'a pas de Yamal, il shoot et puis monsieur, Yamal, il va jouer le ballon, et ça a eu les mal fini volé, il va jouer une poule, il prend paille, ça a tapé shooté ballon, il va jouer le ballon, c'est pire, et on joue, j'ai taffé le point, et venu, et c'est pas le capable, il y a un coup franc pour, j'ai taffé, et a joué pratiquement 45e minute de jeu. Et deux fois c'est Barcelone, zéro Getafe. 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plus en réaliste et on encore si Rafinha était dans match et j'aimerais que ce soit des mini pas dans jouette c'est pas de patrol bayo et si à Malte dans beau jour tout attaque avec FC Barcelone Gordon qui entre il mettait passant et tête attention ballon capté par David Soria et qui va le capable faire au lancement et n'a regardé Gordon qui a retourné et
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0: 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minutes de temps additionnel Gordon qui joue avec Gabi on a le Gabi il va chercher Martinez là il joue avec Espat il joue avec Rodri Espat qui mettait le sur les gauche avec Gordon qui joue avec Gavi qui joue avec Rodri qui mettait la droite avec Jules Koundé qui cherche Yamal les versions qui fait et là il faut habiter il va y avoir encore ton jeune
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0: qui a fait 3 goals non qui est au final là
1: oui
0: donc le point 8-0 c'est pas tennis en jeu
1: il y a là et si on belle musique fait 8 goals qui entre en quoi dégager il fait 2
0: lignes ah l'état bon mais on y a est-ce qu'il y a un élément ou qu'il n'y a pas fait 2
1: en tout cas
0: mais il n'y a pas pris 5 tirades oui pour Frankfurt
1: oui
0: 7 tirades pour Leipzig
1: oui
0: mais 5 tirades par exemple qui goal même
1: pensez que bon Gadzen a fait un gros travail
0: ah oui il fait 3 arrêts
1: et Herbe Leipzig
0: et oui il fait 5 arrêts
1: il fait 5 arrêts en parlant de mais ça que c'est et Van de Vaud c'est comme ça monsieur Ali Mirele mais malheureusement Noah a tout bolou hein qui s'est gâté de faire contre là monsieur Ali qui a ramassé gol
0: effectivement et une grande course à Ali Mirele pas dans jeu non là déjà en triplé
1: oui
0: et est-ce que ça pas pour marquer en 4e en 5e pourquoi pas en 6e
1: bon Nathan Bonoré
0: en tout cas papa
1: et alors faut qu'on dise que Bayern qui tombe fort Bayern qui prend son cabrit et bien Dortmund qui gagne tête classement
0: ça Dortmund bat victoire hier non
1: il bat victoire hier il fait des buts partout hier mais Dortmund fait ça deux fois face à Werder Bremen me rappelle que Dortmund a mené 2-0 sur Werder Bremen Dortmund prend 3-2 premier goal Werder Bremen a marqué dans 89e si nous on va faire défaut après ça Werder Bremen fait deux goals dans la minute traditionnelle. Donc, Dortmund a 3-2.
0: Ils sont en Haïti, ils ont battu Yvonne.
1: Encore hier, Dortmund a mené 2 goals à 0. Pour Dortmund a marqué dans 80-85e. Si vous m'avez fait un défaut.
0: Gat travaille en bluffeur.
1: Je vous le dis. Et puis, vous avez égalisé avec Dortmund. Et Dortmund a marqué dans 80-85. Vous avez marqué dans 88 et 90 plus 2. Pour qu'il rabsorbe des buts partout face avec Dortmund. Moi c'est une équipe qui va être caca et à chaque fois j'ai des situations ça va mieux arriver. Moi c'est une équipe qui a coupé d'eau. Capre gros coup.
0: La fumée.
1: Mais également. C'est capre gros coup.
0: Gros calotte mal ça.
1: En tout cas avec Laura. Dortmund je dis alors et Bayern fait des buts partout tout. Qui s'en sont tombés.
0: L'autre Bayern il met bat 4-3.
1: Il bat 4-3 et Bayern Leverkusen exactement. Et les dames de zéro égalisé avec les
0: premiers là t'es fini depuis partout.
1: Depuis partout. En tout cas.
0: Et après tourner dans le match pratiquement la fin la mi-temps j'avais Olmo les garçons qui fait avec Gavi et Sport et la jeune Martine Gérard Eric qui baille ballon attaque avec la formation Getafe qui laisse qu'à privé tu as commencé à faire coup de guidon n'a pas les deux Ramon il a touché gagné aïe gano talonnade le centre et là dégagement en corner et dames mesdames et messieurs la garde Terrace Ramon
1: et c'est premier corner que Getafe
0: oui.
1: Tandis que Barcelone qui déjà bénéficie de 3.
0: Effectivement, danger Barcelone, mais non, tête en défensive de ce vague. Danger a toujours là. La frappe, ballon ça contre qui est sa privée.
1: Deuxième corner. Je suis arrivé. Mais au capable il y a un tir à l'ange tout petit parce que c'est juste qu'on connaît donc on va quitter on va même jouer au mieux content des situations
0: le mécontent on va coup de pied et arrêter qu'il est capable de conduire avec en tête et puis goal
1: exactement parce que là quelque part et décision ça il paraît un peu controversé et à notre avis
0: effectivement
1: bon bah qu'on est peut-être qui s'acte dans tête habite centrale là. Mais faut que nous dit que décision ça yo parfois qu'on fait tort avec une série de équipe mettre le Madonna. Alors faut que nous très rapidement dit avec les amis yo Barcelone lui-même qui pas ébranlé face avec un Getafe qui pas paraître convaincant du tout. Donc un Barcelone qui de très tôt dans contre football là t'a mettre ballon au fond des filets et par l'intermédiaire de Gordon. Donc monsieur a lui-même qui pas prendre trop de temps après que il était jeune et Andy yon défense qui d'abdomi et bien il te mettait ballon fond des filets c'était un pour Barcelone et puis zéro pour Getafe et gain Gabriel Jesus encore une facteur bénéficier et yon pia encore dans défense là parce qu'ils sont défense qui pas au rendez-vous du tout donc Gabriel Jesus qui va le profiter permettre à ce que Barcelone lui prend les larges dans rencontre football si là faut nous dire que son match à sens unique puisque et c'est 84% pour FC Barcelone en termes de possession contre eux et 16% pour équipe Getafe a gagné deux cartons en contre là c'est Getafe lui-même qui prend 34e et puis 45+2 et respectivement Kiko Femenia et Johan Moïka et faut nous dire que gagné monsieur Axé Zaïd 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Barcelone contre yon pour Getafe et Barcelone fait 11 tirs et gagne 5 qui cadré li jeune de goals la donne et puis Getafe fait 2 tirs gagne yon seul là qui cadré occasion de but écarté c'est yon bon côté Getafe et contre 4 bon côté FC Barcelone et gardien Getafe a fait 3 arrêts et tandis que gardien Barcelone li fait yon arrêt Barcelone fait 10 tacles Getafe fait 6 et si nous regardons en termes de passes mettre le Maradona et c'est du jamais vu 90 passes seulement pour Getafe contre 461 pour FC Barcelone et passes réussies c'est 49 seulement pour Getafe et soit un total de 54% tandis que Barcelone fait 421 passes réussies soit un total de 91% gagné et 7 fautes dans la rencontre là et Getafe fait 4 Barcelone fait 3 et Jean Dabdi tout à l'heure c'est deux cartons qui gagnent c'est Getafe qui prend tous les deux c'est carton jaune qui est Paco gagné carton rouge faut que nous dit que dans pays l'Angleterre et Manchester United face avec Tottenham c'est 0 but partout et c'est 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Et présentement, c'est en 18e position, mais que tout un homme lui-même lié, bien que gain de club tant que Coventry City qui pas encore joué, dans la mesure où qu'il a fait victoire, l'a glissé et tout un homme dans 19e place là. Et bon, à défaut de victoire, tout un homme, oui, bien sûr. Ou encore, c'est un homme d'affront match nul. Les mêmes lui a fait victoire ou bien match nul. Ça peut être que lui passe dans 18e. Et place là, et si c'est victoire qu'elle fait, pas étonné qu'elle passe avec 7 points, 4 balles possibilité pour lui venir dans n'importe 13e ou bien 12e place. 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Parce que si nous prenons un monde qui est 10e, dans qui c'est Hull City, il gagne 8 points. C'est vrai qu'elle n'a pas joué la 6e journée. Mais le monde qui est dans la 19e position, avec le Maradona, c'est 3 points qu'elle gagne. C'est-à-dire qu'il y a un écart de 5 points entre 10e et 19e. Donc ça vient faire que et moun ki gen 6 points yo là qui en 12e position Manchester United et bien moun ki gen 3 points 19e position s'ils font victoire tout dépend des différences de but à par étonnant qu'après il passe en 12e position il glisse sur l'autre monde. Donc là et championnat lui-même qui dans la saison 1
0: bataille
1: oui, une véritable bataille Parce que c'est moment tout pour yon club tant que Tottenham avec Manchester United, mais souke koyo,

0: Bien, merci, Maître Laura Maradona, qui à la fois, madame, monsieur, a charmé grand public là, avec un vocal, qu'on est capable de dire, Maître Maradona, en guise de ça au public là, lui-même l'a dit, l'a deviné lui. Et en même temps, cap fait manœuvre technique, qui ça, c'est intéressant. Il y a des gens qui ont une double compétence, il y a des gens, et c'est en cela, Maître Maradona, il n'y a pas seulement une double compétence, non, il y a triple, quadruple, etc., etc., compétence pratiquement pile. Et nous saluons les amis, nous sommes contents pour que nous soyons capables de rejoindre dans la deuxième période de match football. Barcelone face avec Getafe, Barcelone qui tout fait tout flamme, et même qui continue, mesdames, messieurs, à bailler plaisir avec mordu, ballon, yo, et même qui continue à bailler travail à faire 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J'accorde tout à l'heure avec Laura. 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
0: 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Lui-même qui toujours a suivi nous. Je pense que Radio Boss, c'est toute une famille. Mais famille, ça a tellement grand avec toi, Madonna. Donc, son bagage est exceptionnel. Donc, nous comptons à chaque fois que nous connaissons, gagner pas mal de amis, et pas mal de camarades, pas mal de confrères. Qui eux-mêmes prennent les soins pour être capables d'attendre différentes émissions que nous gagnons à travers radio. Si là, on salue chaque personnel qui eux-mêmes ont fait l'autre tâche dans radio ça et sorti dans petit personnel pour arriver dans ça qui est plus grand. Yo. En fait, nous retourner maintenant à Madonna pour Barcelone face avec Getafe. Et deuxième période là, lui-même qui démarrait et surtout avec Barcelone, même pensait que et ou bien quelque chose quand même à dire mettre le Madonna et bah qu'on est peut-être hein? C'est carton jaune mettre le Madonna, est-ce que c'est Dani Olmo qui est coupé de carton jaune?
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0: 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Donc, là, ici, on confronte, mesdames, messieurs, avec l'équipe Getafe et Football Club. Là, il y a même qui va essayer de mettre l'île dans le canon. Est-ce que le bras entre ces questions qu'a posé? 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N'a pas parlé de Getafe. 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
0: 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Faut que nous disions qu'il y a Real Madrid. Cap entre dans la bataille, mesdames, messieurs, c'est la troisième face avec Villarreal. N'a pas sauté rapidement en 20 messieurs, je t'ai fait yo. Et là, on n'y est pas tombé. C'est Braillon entre les touches très vite du côté des Barcelonais. Il y a parti calmement la passe sur le flanc droit avec Yon Mountanko. Jules Koundé cap pour des ballons pieds. La passe dans l'accès, le fin des gommes. Mais là, on n'y est pas tombé. Que dit l'arbitre central? Il dit levez ou baïboule, jeune garçon. Levez ou baïboule. Et là, yon bagaille, monsieur l'arbitre. N'a pas gardé Dani Olmo sur Kanou. N'a pas gardé, monsieur. Dani Olmo, madame, monsieur. Qui t'a évolué.
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1: Et nous saluons Jetro. 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Et qui a côté dans la zone. Bien que ou pas mentionné zone pour nous.
0: Merci, Maître Laura Maradona. J'ai trop salué la passe pour la messe de la Zoutin avec les Barcelonais qui ont les cuits. La passe en appui sur Jules Koundé. Jules Caprès du champ. L'y remettre avec la Mignamal. La passe pour madame, monsieur, sûr. N'a pas de vraiment. Monsieur Eric Garcia, madame, monsieur, la passe de l'axe. Capable, qui problème. La passe en appui avec Gavi. Tibout Gavi pour la Mignamal. Libre à la plaisir. La passe les trous. Mauvaise passe des soudaines qui passe très vite. Mais c'est pas pour l'autant. Les Barcelone, madame, monsieur, qui récupère la passe en appui, monsieur Gordon, il cherche un petit là, et là, ballon ça contre une nouvelle vague avec les Barcelonais, et là, yo pressé, yo envie finir avec Getafe, yo envie mettre ballon au fond des filets, yo dit Barcelone, qui cap un 10 sur 10 mètres de la Madonna, 10 octobre, octobre, madame, monsieur, 10e mois, c'est 10 10e mois, 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Arbitre central qui te dit, pas gain un jeune garçon, levez-vous, baille-boule, c'est Brian entré de touche, madame, monsieur, profite à bas l'équipe, j'ai ta fait de football, en garde pour nous, madame, monsieur, avec, n'a pas de vraiment, dis, monsieur, j'ai ta fait où, la passe en vertu, danger pour Barcelone, la frappe de loin, oui. Et là! One Mojica! 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Garcia, madame, monsieur, malheureusement, pour monsieur Mojica, on garde, vous nous, la passe dans mon médian, la passe dans la pub, madame, monsieur, avec le Barcelonais, et là, au calme, monsieur, je vous dis, la passe bordée de trous, avec la mignonne, danger, madame, monsieur, vous j'ai la fait, et là, la mignonne, on sait,
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0: 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monsieur, cap sur le ballon pied, la pointe du champ, yo pas pressé, la passe sous la mine, mauvaise passe des soudainiers, en pile de chez madame, monsieur, bon côté, la mine à mal, est-ce que monsieur, est-ce que monsieur a lui-même, Livini, si, regardez-vous, nous, n'a pas les vraiment, monsieur, la mine à mal, la passe des trous, et là, un n'est pas tombé. C'est vrai, le ballon avec monsieur Jedafio, Herbe Leipzig, qui a fait causer, qui s'agit de la vitre, arbitre là qui dit baïboule, capable de gagner un problème pour Barcelone, il a vraiment bon retour défensif. En tous les cas, défenseur, madame, monsieur, tap souffle de près. N'a joué 52e minute de jeu. C'est 2 pour Barcelone, 0 pour Getafe. N'a gardé Moïka sur le canon. Mais monsieur, il est très décidé, madame, monsieur. Il est très décidé. Mais jusqu'à présent, bagaille difficile. Yo pas facile pour lui. Yo pas facile pour Moïka. La mini mal. Libéral font bagaille. Quel passe dans les trous. Capable de problème. Et là, vraiment, bonne sortie du parti, madame, monsieur. Et là, n'a regardé côté Anthony Gordon. T'es capable de mettre 3e goal à Barcelone. Mais gardien bien, madame, monsieur. Qui tape sous les bras. Et là, il y a un bagage, madame, monsieur. C'est l'arbitre central là.
1: Oui,
0: David Soria.
1: Et l'ensemble était en contact entre lui avec Gordon.
0: Gordon.
1: Mm-hmm. Et le temps pour que c'est le faux. Comme dit qu'elle est capable et pour te soutenir, bah, et gardien, on aurait suivi.
0: Même passe.
1: Oui, effectivement.
0: Alors, c'est qualité passe la Minyama là. Mm-hmm. Et monsieur Aoué.
1: Mm-hmm.
0: Et là.
1: Oh,
0: ah oui, il y a une collision.
1: Mm-hmm.
0: Entre Gordon. Et puis. Ah, c'est un genou que monsieur a frappé. Mm-hmm. En fait, c'est pas faute Gordon.
1: Non, bon. C'est pas faute monsieur. C'est ballon, monsieur, t'as poursuivi.
0: Absolument.
1: Mm-hmm.
0: Et monsieur Allen qui levait pour la replacer convenablement en parlant de David Soria. Et ici, regardez là, vous nous avec monsieur Getafeyo. Quelle phase de jeu, madame, monsieur, la passe dans les trous. Le centre, quand même, qui problème. Mais bon regroupement défensif. Ballon toujours là. Et là, monsieur a trébuché. L'idée trébuché, madame, monsieur. La passe avant les Barcelona avec Gordon. Retire quoi sous moi. Quelle fin de décor, madame, monsieur, avec monsieur Gordon. La passe de Rodri sur Egasak. Avec Jules Koundé, la passe en ouverture avec la Minyamal, Libéral fait numéro, la passe dans les trous, Gabriel Jesus, la frappe, mais la première, que dit l'arbitre central, corner pour Barcelone, mesdames, messieurs, mais la Minyamal, li envie font bagaille, mais passe là, mesdames, messieurs, quel geste technique, quelle technicité avec Yon Muntaku, Gabriel Jesus, et la défenseur qui t'a souffle de près, c'est Brian Cornet, madame, monsieur. N'a pas gardé Olmos que nous, mais monsieur, Cornet de la gauche vers la droite, Cornet pour Barcelone. Est-ce que le Brian entre au fond des filets? C'est question qu'a posé Cornet à la remoise. Et là, monsieur Olmo pour Gordon, Anthony Gordon, madame, monsieur. Et là, monsieur a gaspillé ballon. C'est Brian 5m50. Profitable à l'équipe Getafe Football Club. On garde pour nous, yo en bas mouvement, madame, monsieur. Nous trouvons dans le canon, n'a pas joué 8e journée. Liga espagnole, faut que nous disions Barcelone qui gagne tête classement. Ça, l'île est chemin adressé. Longue balle en avant avec David Soya. La déviation, madame, monsieur, nouvelle vague du côté des Barcelonais. Il y a pas de calmement, mais c'est pas pour longtemps. Que dit l'arbitre central? Tenez-vous bagaille. Entre temps, faut que nous disions que. 8 matchs pour Barcelone. Yo parti pour une 8e victoire, madame, monsieur. Pas qu'au match nul. Yo pas qu'au prédé fête. Déjà 33 buts contre 7 encaissés. Yon différence plus 26. Est-ce que le bal finit comme ça? Faut que nous disons c'est provisoirement. Puisque match pour le sale pas qu'au fini. T'as l'air entendu. Yo font premier. Yo font deuxième. Yo font troisième. Et là, y'a moun qui t'a content. Y'a moun qui t'a fêté. Y'a moun qui t'a content. Même j'atou. Y'a quelques tapes serrées. Y'a quelques tapes serrées maintenant à Madonna. Regardez pour nous, madame, monsieur, avec Eric Garcia. La passe de la déviation. Bon, c'est un gamin bon. Et là, ballon perdu, ça va se vite. Avec ce message, la feu. Longue balle en avant. Gérard Martin, vraiment, qui tape sous de près. Récupération très vite. Avec monsieur Rodri, ancien pensionnaire, vraiment, Manchester City. La passe à gauche, madame, monsieur. Il y a joué boule avec Espa. La passe sur Rodri. La presse du champ. La fin numéro. La passe de la déviation. Capable de problème. Possible. Le troisième goal, et là, gardien, il y a vraiment un tap sous le déprimé, madame, monsieur. Et là vraiment, n'a regardé Daniel Mo, monsieur qui pensait qu'il était fin bon, mais pas ça madame monsieur, mais frappe là et là David Soria vraiment, il fait échec avec Daniel Mo pour le capable vraiment madame monsieur, empêcher troisième goal là et là il pensait le bon, n'a pas le vraiment, yo monte quoi Mo, corner pour Barcelone qui joue à la Rémoise, on garde vous nous, Gordon Boula Minyama la base les trous, le seul qui va venir et là un n'est pas tombé. Et c'est Brian 5m50 madame monsieur. N'a pas gardé Gordon ce que nous. Mais monsieur, il y a un souriant. Monsieur Gordon, laisse à bon dit le bon. Antoine Bounoué, est-ce que le Brian était comme ça? C'est question qu'a posé. Est-ce que le Brian était comme ça, M. Madonna? Question qu'a posé. Question qu'a posé. Il y a plusieurs joueurs chez d'affaires, monsieur. Qui a fait quelques mouvements de mise en chambre. On garde Bounoué. Est-ce qu'il a venu avec un bagaille? C'est question qu'a posé. Faut que nous jouions Atlético de Madrid. Qui prend deuxième place là, madame, monsieur. Après victoire au matin, farce avec Deportivo Alavés. 2-1. Deportivo Alavés. Qui te prend carton rouge dans le football, c'est là. On garde pour nous, la partie rapidement. Avec les Barcelonais. La passe dans quelle force avec monsieur Gavi. Mais monsieur, il y a 10 minutes, c'est junior. Il y a un contrat rendu avec Gavi. On garde pour nous, monsieur Gordon. Gordon von Bagal. La passe sur Gavi. La presse du chef. La passe avec monsieur Rodri Boujule, le petit Jules Koundé sur la Minyamal, le seul qui a pas problème et la personne à la réception. Sinon, madame, monsieur, c'est un ballon. Calfini Kousli, hors des limites du champ des jeux, et la Mélamine, n'a pas gardé Fermine, qui va entrer dans le football là, même j'ai avec Pedri, on garde pour nous, Barcelone enlève mouvement, mesdames, messieurs, Barcelone, qui enlève mouvement, 59e minute de jeu, c'est 2 pour Barcelone, 0 pour équipe Getafe. 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Jules Koundé, cap sorti Barcelone, bon dribble de conservation, et là, je boule, y'a sorti propre, y'a joué propre, y'a sorti propre, n'a pas les vraiment, les Barcelonais, et là, gain faute, monsieur l'arbitre, gain faute, monsieur l'arbitre, yo témoin un ballon d'or n'a pas de Rodri et là yo va le retirer madame monsieur dans contre football là yo monte coup Gavi monsieur lui même cap fait le frère mais monsieur lui même cap sorti gagné Olmo également cap sorti madame monsieur yo monte coup Fermin Lopez à rentrer même Jean pour Pedri yo monte coup Fermin Lopez yo monte coup Pedri c'est Mounza qui entré et Gavi fait le frère même Jean pour Dani Olmo Barcelone cap cherche son troisième goal y a cherche son troisième est-ce que le goal fini yo dit pas gain 203 mais jusqu'à présent troisième n'a pas quoi capable venir troisième n'a pas qu'on va venir. On garde pour nous. Faut que nous nous mettons à Madonna. Gain deux goals dans le football là. Pas gain passeur décisif. Puisque c'est défenseur même. Qui baille qui aille. On garde pour nous. On garde pour nous. La passe pour la monsieur à gauche. La passe à gauche. Avec monsieur Gordon. Libre le balance balance. La cherche bagasse. La cherche moune. La passe barre. Avec Maestro Pedri. Mais monsieur. Les très bons balles au pied. La passe à droite. Avec la Minyama. Zone gauche pour Getafe, yo joue l'homme de terrain avec Fermine qui touche pour le ballon de et là monsieur Pedri, la passe barre, la Minyamal, la frappe et là vraiment rien pas tombé. La Minyamal qui possède les rabots, madame, monsieur. Monsieur a quitté Babou, mettre l'aura. Yo dit, m'le, monsieur, quitté Babou comme ça. Bagay, yo difficile. Si n'a gardé, vous finissez, junior. Et là, moi, c'est que si frappe ça, elle était plus croisée.
1: Oui, il était capable de faire mouche.
0: Il était capable de faire mouche au fond des filets. Parce que la Minyamal, il y a une qualité, ça. J'en ai gros, ça, qu'on y a habitude pour le faire, yo. Malheureusement pour monsieur, ballon salé qui était passé largement. à côté. Donc il a il boit tout va avec Gabriel Jesus pendant qu'il tape monsieur il va participer dans élaboration jot là il descend nos amants penser pour capable venir chercher bagaille l'attend des radio boss on garde pour nous la passe à gauche avec monsieur espace à vie la production la passe l'accès avec Pierre-Riquel passe en louche et bon placement de monsieur la force nouvelle vague avec le barcelonais mais c'est pas pour l'autre récupération de vite avec Apkar et là on n'y est pas tombé et Johan Garcia vraiment lui mettait nous d'accord lui ou les balles ça rapidement avec un monde de coup Pedri pour Zavi la passe un petit peu à gauche pour le match avec monsieur Gordon lui pour faire numéro le la passe n'appuie Fermin Lopez doublement de passe non réussi et là vraiment c'est une récupération pour le match avec Getafe yo bral balle en avant évidemment ça monsieur a fait mais pour qui est amis pour personne garçon sinon récupération invité avec Barcelone yo y a sorti calmement yo pas pressé monsieur Pedri qui touchait en pile ballon pendant entrer dans le football là en pile ballon passé par monsieur A et là Rodri Pedri pour Rodri Rodri pour Jules Koundé qui joue avec Lamine Yamal doublement de passe réussi madame monsieur et là monsieur Rodri libre chercher bagaille libre chercher monde la déviation de Gabriel Jesus monsieur Rodri Rodri balle en avant monsieur Rodrigo li fait changement de là avec Anthony Gordon madame monsieur la passe en appui avec Xavier Spa la passe à l'extérieur avec monsieur Bedri la passe sur Lamine Yamal capable de problème Gabon et là on y est pas tombé sans la pas bon mais là vraiment Barcelone yo qui mettait pio soit loin yo dit bam ça j'ai ta fait yo dit j'ai ta fait mais quoi maman mais quoi papa si vous capable venir piler là il y a tout dominé il y a dominé j'ai ta fait dans deuxième période là maintenant Maradona 79% pour Barcelone contre 21% pour Getafe et là vraiment une domination qui compliqué madame monsieur Getafe lui-même qui pas qu'à faire y'a peur bagarre la difficile li compliqué le compliqué yo dis moi ça Barcelone qui campé en 10 sur 10 et Getafe en 0 sur 10 on garde vous nous avec Xavier Spa là parce que avec monsieur Gordon libre à le balancer li fixe vis-à-vis la cherche mon la cherche bagaille est pas qui mandé la passe ba avec Pedri mesdames monsieur retire comme sur l'arbitre arbitre central lui-même qui voit que
1: Manchester United qui joue un retour sur long et face avec Tottenham grâce à un but de Brian Mbeumo passe de Matheus Cunha
0: évidemment n'a joué 75e minute de jeu dans contre football là bagaille difficile pour Tottenham. Gagné, madame, monsieur. Satriano qui entré. Gagné Ivan qui laissait place libre au déjeuner d'affaires. Gagné Da Vinci également qui va faire apparition, madame, monsieur, dans la place. Moïka qui sorti. Gagné Da Vinci. Et monsieur Ali même qui entré. Et quelques changements qui a opéré au déjeuner d'affaires. On garde pour nous qui ça s'abole comme poté. Puisque bagaille Ali même qui pas facile. Ben, la difficile où j'ai ta fait, même Jean-Guin Garcia, qui laissait place li pour, yon Montaku, Bousseli, est-ce que monsieur Abouel Junior va gagner? En gardez vous nous, bagaille yon difficile pour ton âme, tout un âme, madame, monsieur, seulement 3 points, en gardez vous nous, c'est 3 matchs, il faut faire mettre le abandonnant, 3 matchs, il
1: est, ça maintenant, bagaille yon
0: difficile, yon difficile, bon, selon l'attaque, avec Femine, la passe sur Pedri balle balancé le, la passe à gauche, réception, mesdames, messieurs, un peu manqué, de là, part de Gordon et là c'est pas une sortie de touche un gars de Bounoué Michael Carrick lui-même qui n'a tête Manchester United qui n'est pas un gagnant à 0 sous Roberto De Zerbi qui s'y pour 5 ans à Madonna et là 6e match rien pas tombé 0 victoire l'éternel bagarre la difficile De Zerbi lui-même qui a connu moment compliqué dans tête tout en âme bagaille yo pas facile yo pas facile yo pas facile yo pas facile malgré qui là li gagne vraiment yo moun tan kousoulan ki li gagne coup douce li gagne galaguer et là ça vient arriver rien pas tombé bagaille yo difficile pour tout en âme madame monsieur on garde nous avec n'a pas vraiment et qui Barcelone qui bral tente chercher bagaille et là faut nous dire que gagne Bentan Kouri qui dans équipe tout en âme de même pour Omama Mouche bagaille difficile malgré ça ga sauver victoire baga vini c'est défaite c'est match nul on garde nous avec n'a pas vraiment monsieur Eric Garcia la passe on va être sur Jules Koundé la passe en appui la Gibson madame Nagasoma et la tête de bagaille madame monsieur n'a gardé monsieur Ali même qui pas d'accord avec des séries arbitres là
1: monsieur Junior qui a une possibilité pour le pas débuter pour Real Madrid jeudi
0: en tout cas et Matsa Ali même qui va aller jouer à 3h mettre le Maradona est-ce que Real va faire 10 sur 10 c'est une question qu'a posé et Barcelone lui même et qui a pas connu jusqu'à présent madame monsieur yon journée 10 sur 10 puisque y a mené par 2 goals à 0 et j'étais fait pas montrer que yo capable de retourner dans match mais j'étais fait mettre là mais j'étais fait regardez-vous nous hein regardez-vous nous hein gagne un monde qui dit l'air dit j'étais fait à ça le café mais le pas qu'a fait rien regardez-vous nous hein seulement nous connais garçon les équipes saoudi a dérouté ouais yon petit gagne à 0 suffit ou rappelons mettre là Maradona c'est à la verse ou bien Levante qui te va battre sur le second goal dans le 13e, 3e goal mais non oui c'est Levante quoi que te va Barcelone et yon ti gagne goal non non 13e minute
1: tout coulé
0: 13e minute avec te fan pile par en pile est-ce que vous faites Levante vous déjà Levante quoi oui à la verse quoi c'est Levante ouais c'est Levante et yon ti gagne goal hein non 13e minute regarde te garder là papa la débat est difficile hein gardez-vous nous hein gardez-vous nous madame monsieur on gardez-vous nous avec les Barcelonais yo même qui t'a tenté jeune troisième goal là malheureusement ça qui va passer Barcelone qui largement dominé en contre là en termes de possession de balle madame monsieur il a vraiment yo t'es capable jeune troisième goal mais là on n'est pas tombé rien pas tombé au Barcelone rien pas tombé pour yo bagarre la difficile RB Leipzig cap mal mené Eintracht Frankfurt c'est 5 goals à 0 77e minute de jeu bagarre la difficile li difficile bouche pas goût bagarre pas facile malgré 6 tirs cadre côté yo pas fait même un goal yo pas fond patate et regarde ça madame monsieur ballon pour FC Barcelone la passe sur Gérard Martin la passe en ouverture avec Xavier Spa Espa cap sur ballon pied Espa lui même cap cherche compatriote la cherche soutien et le jeune Gordon qui prend du champ la prend terrain la cherche monde la passe en avec n'a pas vraiment Gérard Martin qui bakembe la passe madame monsieur avec monsieur Rodrigue pète du ballon ça récupération vite avec monsieur Jafio et après du champ récupération vite avec Rodri la passe va madame monsieur avec n'a pas les donc monsieur Gérard Martin madame monsieur Gérard avec monsieur Pedri va chercher mon la passe en louche mais bonne couverture assurée par la défense de Jafé mais finalement il y avait madame monsieur il y avait faute
1: carton jaune
0: et carton jaune pour Bosseli. Monsieur Ali même qui a peine entraîné en football à 8 et qui a tiré de maillot.
1: Bosseli qui t'a bossé Gordon.
0: Oui, Bosseli. Bosseli vraiment. Le même qui t'a empêché. Il y a un monde qui a Gordon allé. Il s'est voyé un coup franc pour FC Barcelone. La mini mal. Le même qui mettait même ce ballon ça. Est-ce que le bras est capable de mettre le fond de filet? C'est une question qu'a posé. Et là, Rodri vraiment, qu'a sorti, madame, monsieur, sous acclamation publique là. Oui, c'est ça. Rodrigo qui laisse sa place Bernal. Pour Marc Bernal. Même Jean Gagné, Ademi, qui est entré dans la place Gordon. Ademi, hein? Ademi, qui sont très bons joueurs, lui-même, qui ouais qu'il fait apparition, madame, monsieur, 71e minute de jeu. Barcelone qui mène par 2-0. Coup franc pour Barcelone, Lamine Yamal. Monsieur a lui-même qu'à le chercher en tête, mais finalement, repoussé par la défense, madame, monsieur. Nouvelle balle avec Yomonte ou Fermine. Fermine qui a pris du champ. La passe sur. N'a pas les vraiment, monsieur. C'est lui-même qui c'est Pedri qui joue rapidement avec monsieur Jules. Jules pour Pedri. Pedri pour Jules. Et Jules pour Pedri. Il a fait circuler le ballon. Il a joué boule. Jules et Pedri. Il a fait à 3 à moi. Bon, moi, ni. Ma première tout le. C'est ça fait. Mais finalement, il a dit Fermine, joue boule Fermine pour Ademi. La passe sur Fermine, Fermine, madame, monsieur, la passe des trous, capable de problème, mais bonne ouverture, assurée par la défense de Getafe. C'est Braillon qu'on est au Barcelone, corner de la gauche vers la droite. En tous les cas, n'a pas gardé McBenal, madame, monsieur, ce que nous.
1: N'a pas gardé, alors, n'a pas gardé Getafe pendant deux ambiances là, qui plus ou moins organisé, yo, et il y a des failles qui étaient dans la défense là, et non, ouais. Il y a plus ou moins corrigé, et c'est ça qui m'a dit ça maintenant. Et Barcelone a eu une occasion, marqué en troisième goal, en dépit de toute attaque. Et Barcelone a mené, yo. Et il est vrai que j'ai taffé par rapport avec Barcelone, son petit poussin. Mais si vous avez bien comme ça, pendant la première période, là, on met quand même Barcelone a eu assez de difficultés pour être capable de se trouver normalement dans le match de football, comparativement avec un genre de deuxième période, là, juste maintenant, Alexis. Et troisième goal.
0: Oui. Oui, Jules Koundé. Oui. Jules, c'est mannequin français, hein, papa. Ego. Ego, go, go, go, go, go, go, go, go, go, go, go, go, go. Barcelone, mesdames et messieurs, par l'intermédiaire de Jules Koundé, qui trouvait troisième goal là. Et là, la Minyamal. Qui compte l'absouri, mesdames, messieurs. L'absouri, vraiment, c'est goal. Goal, mesdames, messieurs, pour FC Barcelone. Mais c'est là. Et là, Jules Koundé. Jules Koundé, vraiment, lui-même qui mettait ballon ça au fond des filets. De fort et de belle manière. Sans trop forcer, mettre le abandonnant. Oui. Mm-hmm. Comment, vraiment, monsieur a mis le ballon au fond des filets. Oui, c'est ça. La mini a mal. Oh là là. À la bagaille, monsieur, c'est un conjo boule à jeu boule. Et 73e minute de jeu,
1: c'est vraiment limpide. Hein?
0: Exactement. Mm-hmm. Et sans trop de difficultés, ah, Jules Koundé. Ouais. On va voir monsieur Ali même avec un peu de sérénité. Très souriant. Mm-hmm. Et monsieur Ali même qui mette le ballon au fond des filets. Et
1: non, là,
0: pas gagné. Défenseur pas joué. C'est défenseur qui peut jouer, oui, pas. Peut-être qu'il cherche une faute. Et est-ce que pas de gain bousculé et un défenseur, peut-être c'est ça que monsieur m'a demandé. Est-ce que c'est Gérard Martin? J'ai montré le monsieur là. Donc c'est goal pour Barcelone. C'est 3 pour Barcelone. 0 pour Getafe. N'a pas joué maintenant Maradona. 74e minute de jeu. Très bientôt, c'est voilà, 75e.
1: Effectivement, Alexis, Barcelone, et Cap a mis des voiles au propre. Et tandis que Tottenham, lui-même, de l'autre côté, a, qui ouais, est coupé de un carton rouge, depuis qu'il a mené sous lui.
0: Il y a un ami qui dit que Cadiz était par Barcelone un second goal. Oui, Cadiz a évité en tomber dans la division inférieure.
1: Barcelone, mais c'est un goal.
0: Oui, il était par Barcelone un second goal. Et. Parce que Genzan m'a veillé, maintenant à Madonna, Genzan m'a veillé, Wazamzola, et ils ont mis tellement suivi, par moi, il y a Vézin.
1: Hé, attention! Et on attaque avec un Getafe, mais ballon sans connaître, et on dit non, le sac de ballon sans connaître, on a regardé Joan Garcia, il y a un cri en bas, cage FC Barcelone, connaître qui va le voter de la gauche vers la droite. Et pour Getafe, c'est au bal capable et réduire Colon. Attention, quand on a monté en tête. Est-ce que l'ensemble va sortir maintenant? La Noé, Pedric pas arrivé. Est-ce que les récupérer là? Ou il joue gain? Mettez balance en avance en mime. Il y a un monde qui fait appel les balles là. Libérez le du côté droit pour qu'il laisse. Et là. Et malheureusement, Gabriel est sous sa patte. Et dans la position idéale, il est capable d'empêcher ballon ça aller en touche. Regardez le capitaine Pedri. C'est pas capable d'entrer des touches avec la formation Getafe. Et qui sorti à Madrid. Et ce sont message à Barcelona pour Bayern et Real Madrid. Ou encore Atlético de Madrid. Ou dit, mais qui ça m'a fait avec un homme qui sort de la caille nous. Et qu'on y a m'apprendre de pieds ferme pour mettre barrer dans nous. Est-ce qu'il est capable? Est-ce qu'il est facile?
0: Ou est-ce que c'est faut qu'on dise que Tigon Gol Cadiz là, alors pas de fait bonnet, c'est dans la 48e minute de jeu. Il était fait dans la saison 2021-2022. Quoi que Cadiz te batte ça, il y a un gol à zéro, gol qui a été par Lucas Pérez. Et c'est comme ça, ça mais laisse à Cadiz t'a évité, ils ont tombé parce que victoire ça, et après 32 jours de compétition, t'es peut-être en 16e position.
1: Donc, c'est une victoire amplement méritée. C'est une victoire qui fait dans un moment idéal.
0: Exactement. Donc, il a évité de tomber. Il a été besoin de battre Barcelone pour qu'il ne tombe pas. Mais malgré tout, saison qui a été venue, il
1: est allé quand même.
0: Vous
1: parlez du bal de mai quand même. Vous parlez du bal mardi. Vous parlez samedi, vous parlez dimanche. Et ça, même qu'il devait dire ça, attaque avec les Barcelonais, attention, qu'on libérote. Et là, David
0: qui veut. Et c'est non, ça, que c'est Real qui a rapporté Ligue avec 86 points. Et Real fait un pile goal. Il y a une différence plus 49. Barcelone est deuxième avec 73 points. Alors, c'est période Zavia, oui.
1: Ok, voilà.
0: C'est période Zavia parce que. Et bon, regardez rapidement pour les amis. Oui, c'est période Zavia.
1: Effectivement.
0: Zavi, Marc-André Testeguin, Clément Langlais et Bousquet, c'était dans l'équipe ça toujours.
1: Et tête, je le connais, c'était fait votre lansouli. Il a regardé ça lui-même qui tape Mayen Saint-Ili.
0: Alors c'est Zavi en tant que coach lui.
1: Oui, c'est pas en tant que joueur.
0: Mon qui était joueur, c'était Ferran Torres, même fils de Paye, Ousmane Dembélé. C'est mon Zavi qui était joueur.
1: Et attaquant avec Barcelona yo gen là avec Pedri et qui mettait là à droite des préférences à gauche avec Ademi, attention Ademi et ça rentrait là. Alors ça qui dégage un corner. Corner pour FC Barcelone.
0: Et même saison ça, faut que nous disions que Cadiz s'est terminé 17e avec 39 points. Moun qui 18 là, t'es 38 points qui t'es tombé, qui c'est Granada. C'est-à-dire, c'est un grand point. Et en plus, et Granada qui permet d'être 17e, Granada était 18e tombé, Levante était tombé 19, et puis à la fin, c'était tombé 20e. Donc c'est une victoire qui t'a fait du bien avec Cadiz.
1: Important. Et là, nous ne pouvons pas assister avec. Et on m'en attend Abdel Karim, probablement, qui est entré dans le match de football, il est déjà parti à l'échauffement. Et ballon qui joue avec Ademi, mettez le 3 avec Fermin, oui. Et ça le fait même, attention, Fermin fait ouverture dans son mime, la frappe, mais non. Et c'est pas comme ça pour te faire. Et il y a un monde qui était dans la position idéale. Il y a un long dégagement avec David Soria et ce qui laisse pas arriver. Et là, de ce vague avec la force que j'ai t'a fait. Est-ce que l'a sorti? Mais nous gagnons dans le terrain. Avec qui laisse, avec Monsieur Franco et la personne qui est récupérée. Nous gagnons avec Fermine. Mettez balance en avant. Aux trois conservateurs Fermine. Aux trois personnels. Aux trois conservateurs. Il était joué avec Monsieur Pedri. Pedri Fermine. Fermine qui jouait là. Avec Sport. Il mettait la gauche avec Ademi. Ademi fait vertulant. Les joueurs avec Espate. Espate joue avec Fermine. Et ça mettait à l'intérieur. On se diversion. Et là, c'est une faute. Non. Pas de faute. Ballon s'arrache. David Soria. Le dernier pas de la formation. Getafe de football. On a joué 47 minutes de jeu. 3 pour Barcelone. C'est au bout Getafe. Attention, il relance manuel avec un goalkeeper qui joue avec un capitaine Jenny qui va chercher Matenegue, mais pas pour longtemps. Basson qui récupère, attention à demi. Et là, passe à ma mon ami, Femin qui prend, attention, la partie, les mettel, mais non! Autre chaud, Femin. Autre chaud, mettez plus de précision dans le jeu tout. Mettez plus de bon sens, ça là vraiment important. Et, sur la position, il n'est pas trop idéal pour te shooter. Au moins, t'es capable de faire passer là. Ça, les mêmes lits fondamentales, les importants piles. Il a fait sortir Gabriel et Soussan pour capable venir avec Abdel Karim et l'Égyptien. Effectivement, Abdel Karim qui est entré dans la salle, Gabriel est sous son, Damien Mazos, monsieur, si monsieur lui-même, il est capable, et je n'ai pas capable de mettre le ballon fort des filets, et un Jean, en absence de Neymar, alors, en absence de.
0: Si vous avez un goal devant, avec le Madonna, c'était dans la Coupe du Roi, et dans un 8e de finale. Et malgré ça, Barcelone était qualifié, oui, sur l'ensemble des deux matchs.
1: Ok.
0: Mm-hmm. Le goal, ça a été marqué dans la 10e minute, le match a été fini 1-0.
1: Ah, ok.
0: Mais Barcelone était qualifié, et sur l'ensemble des matchs, il s'est allé même qu'il a eu 3 buts à 2 pour Barcelone.
1: Ok.
0: Et alors, il faut que nous disions que c'est. Non, ça m'a parlé. Hein.
1: Mm-hmm.
0: Alors, le match, ça a été joué là, c'est depuis 2004. C'est là juste là qu'il y a.
1: Ok.
0: C'est là juste là qu'il y a.
1: Ça arrive sur
0: le terrain. Avec nous, Barcelone est passé dans la saison 1942-43.
1: Qui égalise avec United.
0: Bon, un but partout.
1: 90 plus 2. Équipe laboratoire, là quand même. Comme c'est des pour le monde.
0: Ouais. Qui te dégage.
1: Quitte. Et on retourne dans la suite principale là. Et on regarde. Wiz Goal. Et Jules Koundé a mal été absurde avec ce ya parce qu'il fait 20 shoots. C'est-à-dire que j'ai déjà fait 3. Et maintenant qu'il joue avec le capitaine de la formation, j'ai déjà fait. On a parlé de Captain Gené qui mettait dans l'avant-tête des invagants toujours avec. Monsieur Gédafi, au meilleur petit ballon, Abdelkarim, mettant les 13 ans, il était fermé de préférence, il mettait là avec André Garcia, Garcia qui joue avec Femine, l'hypoil capable, cherche un partenaire, et là, l'âme s'est montré, il laisse voir la Bailly avec le sport, il cherchait Ademi de préférence, Ademi Fermine, et c'est la position, regarde comment la marche avec ballon, là, il s'est la mené, il parie ton publication, pour le capable, tu es tête, il jouait en avec qui laisse était avec mesdames, mesdames, messieurs, monsieur Marc Bernal, et là il mettait la droite avec Jules Koundé, Koundé, Yamal, il mettait avec Koundé, attention Yamal, il va aller avec Koundé. Passe en retrait avec Eric Garcia. Attention Eric, il joue en dedans avec Bernal. Eric, c'est ça qui arrive là. N'a pas les deux. C'est Pedri, le capitaine. Il parle comme chercher Martinez. C'est ça qui fait coup de guidon. Et là, le mettait en avant. Non, chez vous, j'ai taffé. Quand qui fait côté, ouais. Et David Krivé, qui mettait tout le monde d'accord, mesdames, mesdames, messieurs. Et c'est pas le capable de l'Espagnol avec David. Se dit, mettez le pilon en mime. Ah, dégagement qui fait, c'est pas l'homme sorti, amortissement pectoral, deuxième vague, avec Barcelona, yo, c'est pas une faute à bit, oui.
0: Après, faute. 6-0.
1: Bon.
0: Sans interfaut.
1: Bon.
0: Bah, yo, difficile. Interfaut fait 9 tirs cadres, 0 goal.
1: Ça dépasse difficile.
0: Entra fait 9 tirs cadres, 0 goal.
1: 0 goal. C'est vraiment grave, oui. Non, c'est vraiment grave, oui, qui va faire et volume et c'est grave de ça, yo. Et puis, pas guion même qui entre au fond des filets. Non.
0: D'ailleurs, difficile.
1: Non, dépasse difficile. D'assemblée que problème intra.
0: Oui, il y a plusieurs.
1: Bon, c'est non, pas.
0: Il y a plusieurs.
1: Pour un multitude, lui. Et.
0: Alors, faut que nous amis, yo, malgré carton rouge, tout est nam. Ça n'a pas empêché que vous égalisez dans 90 plus 2.
1: Oui.
0: Tout d'un point carton rouge, dans la rencontre là, dans 78e.
1: Mm-hmm.
0: C'est Bentancourt, c'est monsieur Ali même qui a eu un comportement violent. Et qui peut être à ce que là, t'as eu le monsieur à carton rouge.
1: Effectivement. Et là, on a retourné dans le sujet principal là. C'est Barcelone.
0: Alors, est-ce que c'est pas sous bande des remplaçants? Oui, quel prend carton jaune, oui, c'est sous bande des remplaçants.
1: Ah, okay.
0: Parce que le Will était dans le match, mais il était laissé en là dans 76e.
1: Ok.
0: Et il y a Lucas Begval.
1: C'est intelligent.
0: Exactement. C'est bon, monsieur Asouban. Donc, tout un homme n'est pas joué
1: en infériorité
0: numérique.
1: Ok. En pile précision, 63.9 ans. Et là, nous ne pas bien repartir pour le TFC Barcelone. Il y a gagné avec Gérard Martin, Gérard. Il joue avec Eric. Et qui perdit Brassard pendant que Pedri lui est entré dans le match. Gérard était joué avec Eric. Gérard, il mettait la avec Académie, danger pour Getafe. Le centre va venir en déviation. Mais non, il mettait Leia. Yamal qui mettait frappe là. Mais Petro croisé. Et ça qui fait ballon sa matre au fond des filets. Et mes centre Karim non. Et Yamal. Mais frappe là. Et il mettait plus intérieur là. Alors ça a été capable au fond des filets. Mais en dépit de tout, Ademi qui apprécie qualité frappe là. Et Yamal, il a été assemblé par sous son menthe. Il a une faute, puis il a un pied levé.
0: Il a un petit surette, les jeunes surette là-bas trop gros. C'est un passe dans le bail.
1: Oui, il a un petit bail quand même. Mais il a un bon boule pour le rouler dans la bouche. Et il a battu avec Barcelona, mais non, c'est ça, Zamim. Ballon qui échappé de Yamal qui est sorti en touche. Et ballon qui joue avec monsieur Getafe au Ranon Bataille pour récupérer ce ballon. Finalement, qui a signé raison, c'est Barcelona qui gagne. Et pas pour longtemps, Ouchman. Et très bien joué avec Captain. Il a joué avec Eric, Pedri. Pedri, Eric. Ça se fait à 3 à moi du côté des Barcelonais. Il joue avec Joan Garcia, qui joue avec Eric Garcia, qui fait combinaison à droite avec Jules Koundé. Koundé qui cherchait Yamal, de préférence, là, il était jeune, Marc Bernal, il joue avec, monsieur Sana Palais, Capitaine Pedri, il joue avec Eric Garcia, il cherchait, et Gérard Batine, pas ça qui bat de bons amis, il pat arrivé à destination, ballon en avant, tête, deuxième vague, avec Barcelona, you get avec Capitaine Pedri, il va chercher Martinez, les joueurs Jules Koundé, pas faire faute sur Jules Koundé. Oui, t'es qui bousqué là-dedans. T'es qui bousqué là-dedans sur Jules Koundé. Et pratiquement 48e minute de jeu. 3 pour ce Barcelone, 0 pour. Et Getafe. Et ballon qui joue avec Pedri. Pedri, Eric Garcia, Gérard Martino, Gérard. Il était l'autre avec Eric Jules Koundé. Jules, c'est pas grave, chercher un partenaire, oui, il joue avec Pedri. Pedri, Eric, toujours dans la défense barcelonaise. Gérard Martino qui mettait l'un dedans. Il attendait alimenter Fermino, mais malheureusement, pas ça, qui partait à destination. Et Jenny, capitaine d'Anguien de mon côté. Et Getafe, là, il mettait l'autre côté gauche. Yes, avec, c'est ça qui c'est. Et Da Vinci, ou encore Bosselli. Et Marc Bernal qui est récupéré pour la formation barcelonaise. Il va être capable de jouer la défense avec Eric Garcia. Eric.
0: Alors, maintenant, mais sa situation est. C'est Bentancur qui entre dans 66e. Il prend carton rouge dans 78e. C'est sa situation. Au lieu que c'est souvent.
1: C'est joueur de champ.
0: C'est joueur de champ. Mais monsieur n'a pas commencé le match là. Il est entré dans 66e minute. Là, il prend carton rouge.
1: C'est malhonnête en
0: pile. Dans 78e.
1: Malhonnête en pile. Ça va t'en virer dans le match à tout.
0: 12 minutes.
1: Il va t'en virer tout.
0: Ça va être carré. Il a mis Théo et vous laissez carton rouge.
1: Il a payé pour jouer.
0: Donc, le match là qui finit à Vivarto. Entre Manchester United et puis Tottenham, donc Michael Carrick, lui-même qui pas arrivé faire victoire là, malgré que Tottenham lui-même lui finit match là en infériorité numérique. Ouh là là, là,
1: 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Et, carton jaune, c'est pour Fermine, et qui, est-ce qu'il est copié carton jaune ça? Oui, c'est Fermine. Fermine qui est copié, carton jaune, Et là, non, et pas d'abord ça y a mal. Vous devez gagner combativité là, caillou. Vous devez résister avec ces choses là. Vous devez obliger la qui croit. Et 90 minutes, le règlement là qui est déjà fini. Et nous jouons les minutes additionnelles. Et mesdames et messieurs,
0: t'as pensé garder moi là combien qui au bail?
1: Oui, ça maintenant, c'est pas quoi indiquer.
0: Il y a 3 minutes.
1: Oui. À demi, bon, ils sont pas manqués pas un coup de boulot. Il mettait, il va le sac frappé. D'accord, défenseur là, il en a parlé. Mesdames et messieurs, de Saba et Sazonov, alors qu'il était frappé dans le premier CA et qu'il était tombé. Et ça maintenant, oui, c'est 3 minutes additionnelles et 2 déjà joués. Il nous reste quelques secondes. Mesdames et messieurs, attention à mal, car vous avez envie à remettre, mais non. Et allons-y, dégagez encore, nègre. 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

0: Les amis, mais ça le fait même attention. Et non, très mal fait. Récupération avec un Xavier Sport. Bon, côté FC Barcelone. Et la réaction qui va presser. Et il dit, la victoire est déjà acquise. Car tu qui sont sécuites. Nous va gagner pour nous affoler. Et à l'instant même, c'est la fin de la rencontre. Victoire du FC Barcelone. 3-0, Alex.
1: Évidemment, M. Le Madonna, Barcelone, les mêmes qui. Et gagné, j'étais fait sans aucune difficulté. Et 3 goals à 0 de Kion Barcelone qui, dès l'entame du match, a été montré que Yovin cherchait 3 points. Et là, Yoba Junior, j'étais fait qui était capable de façon l'autre. Et soit questionner ou encore répondre à certaines questions qui ont été posées. Équipe, j'étais fait parce que et Barcelone et qui continue à faire le plein dans la Liga Espagnola, 8 matchs, 8 victoires. Et il n'y a pas prend trop de goals. Donc il y a déjà marqué 34 goals, il prend seulement 7 goals. Il y a une différence plus 27. Il y a même qui gagne 24 points, mesdames, messieurs. Parce que et Barcelone, ça, il continue à appuyer en façon l'autre. Fait nous rêver, grand match de M. Gordon. Donc c'est vrai que. Et monsieur Alim l'a laissé rencontre football là, mais ça n'a pas empêché que si on a un monde qui était plus contribué et surtout dans l'action offensive, Barcelone lui-même l'a mené. Donc par conséquent, monsieur Alim qui est récompensé par un homme du match. On a parlé de Anthony
0: Gordon.
1: Donc malheureusement, nous n'avons pas vraiment retrouvé la minimal et autrefois. Et c'est vrai que le ballon passe, mais nous sentons que gagnait pas mal de déchets. Et non, je vais monsieur à face avec Getafe parce que après monsieur à ce centre international là, c'est certain que tu as bien un petit pépin physique. Qu'on est engagement sélectionné, c'est pas même bagarre avec question club mettre le Maradona. 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Et non, et il va gagner pour aller jouer dans ça qui gagne avec la Ligue des Champions ce maintenant mettre le Madonna soit le 13 octobre qu'a venir là, il y a bien pour un déplacement la CAI 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une autre envie, une autre ambiance, peut-être que et il y a des gens qui disent est-ce que la Minamal est présente ballon d'or et il y a des gens qui disent est-ce que et c'est pas dit dit tête li et 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Barcelone qui prend tête classement Liga espagnole là et lui-même cap connaît un parcours et sans faute dans Liga, c'est 8 matchs, 8 victoires. Me rappelle que lorsque Bravo t'es fait arriver dans Barcelone, il était un parcours intéressant comme ça. Et Barcelone t'es fait n'importe 6 à 7 premiers matchs au même goal qu'elle pas de prendre. Et premier monde qui t'a le bail, alors premier équipe qui t'a le Barcelone goal, c'était Real Madrid.
0: Pas mal de fois Cristiano Ronaldo. Dans la Ligue des Champions, ça avec Paris Saint-Germain.
1: Donc c'était intéressant pour eux. Et mais une saison ça, c'est vrai qu'ils ont pris un goal. Mais ils ont continué à marcher de victoire en victoire. Barcelone qui parcourt qu'on ait moins de défaites pendant la saison, ni dans Liga espagnole, ni dans Ligue des Champions. Parce que nous avons suivi un bel classico
0: oui.
1: Pour grand retour Mourinho. Et on connaît que chaque monde qui fait venir dans un club, ça premier classique, yo pas vraiment habitué avec pression.

0: une situation très compliquée. Mais cap différent. Exactement. Donc, c'est un ancien. Et Maison Blanche là, je pense que dans ce sens, on est capable de paraître autrement. Espérer que Mourinho et Flick soient capables de faire une bonne bataille. Parce que depuis un bon bout de temps, on sait des classiques qu'on vit. Quand que telle équipe a questionné, telle équipe a répondu, n'a pas vivu encore. Non, donc c'était que quand il y a une bataille coaching qui est très très intéressant, que dans moment Mourinho avec Guardiola, on rappelle mettre la Madonna, mais depuis un bon bout de temps, n'a pas vraiment joué ça.
1: Oui, donc c'est un grand pile engagement.
0: En pile engagement physique. Oui. Et bon côté, et coach également, toujours fait travail convenablement.
1: Bon, c'est dans la dernière minute, ou équipe Cap Batlan.
0: Cap Batlan. Exactement, la
1: bat. Et parfois, on a un score fleuve, mais il y a des matchs qui sont tellement sérieux, c'est dans la dernière minute, yo, et puis ouais, et on joue à décider, puis il y a un match.
0: Tout à fait, Madeleine Madonna. Je pense que le classique va trop loin arriver, c'est dans le mois d'octobre, là, oui, et qu'il y est.
1: Oui, oui.
0: C'est dans le mois d'octobre, là, qu'il y est. Donc, on a attendu impatiemment pour nous garder, pour nous voir qui ça, Real, qui ça, Barcelone. Je suis capable d'offrir nous dans le classique, ça, qui a gagné pour le jouer, c'est le 25 octobre. À 4h, 25 octobre, match salé même la gagné pour qu'elle soit capable de jouer. 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

0: 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Donc, Real Madrid, lui-même qui, bien sûr, avant match ça, est trouvé en 4e position, mesdames, messieurs, avec 15 points, tandis que gagné Villarreal, lui-même qui trouvait lui en 9e position avec 8 points. 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
1: et donc trop de fatigue musculaire capable de blessure
0: exactement donc il a doué
1: et c'est risque ça que Barcelone comprend avec Rafinha qui a nécessaire comprendre situation et est obligé agir avec un peu de prudence
0: mais il y en a pas qui vient tout mettre avant de la fin on dit que puisque c'est avec Villarreal Mourinho a joué donc monsieur ça c'est un très bon technicien donc il connaît que lorsque l'équipe s'aligne dans bon jour dans bon moment qui tort qu'il capable faire avec Real Madrid par conséquent
1: il est
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1: ou, puis mieux vaut perdre alors en 3 points pendant début saison là au lieu que on perdu il y a un joueur pendant 2 3 mois
0: exactement il a utile pendant 2 3 mois parce que dans sens ça et Mourinho lui même qui connaît peut-être qui ça qu'il a cherché parce qu'il pas voulait pour tellement gagner écart de points entre lui avec Barcelone pour
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0: quoi sous ça
1: 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Donc c'est comme ça le joyer
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1: oui et puis l'autre
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1: 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Et c'est le champion partenaire. Canon bataille pour ballon. Yo mette le du côté droit. Attaque avec les sous-marins jaunes. Attention, Carreras. Passe dans le trou. Attention, mettez le danger pour Real. Et là, yon dégagement. Avec S. Konate. Deuxième vague. Il est toujours avec les sous-marins jaunes. Attention, yon frappe. 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Et Gueye, qui t'a tenté, cherche un bagaille. 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Et yon frappe qui va à côté des brigades par et Thibaut Courtois le dernier rempart madrilène c'est ta bonne direction quand c'est comme ça monsieur d'ap campito attention ballon déjà mettre en avant 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Madrid récupéré est avec Jules Bellingham pas mal il va toucher là pas mal il va toucher là les mettre et balancer en retrait attention yo gen la portée formation madrilène est avec et ce monsieur 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
0: Oui.
1: Oui, pendant la fin de FIFA.
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1: Un peu de l'eau.
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1: 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Mettez pression sur l'équipe Real Madrid là, ça mettait dans rien pas tomber. 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
0: nous apprécier et retour oui, défenseur
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1: pied ah oui ça, avec un peu de professionnalisme
0: exact Exactement.
1: 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Et là, il gagne. Il a absorbé très bien. N'a pas les soins ingénieux, il joue avec Sergi Cardona, il joue en intérieur, avec, monsieur, ça n'a pas l'aide, et papa gayé, papa, qui joue en extérieur, mettez avec Moleyo, et là, touche gagné, il mettez la droite, et là, il a tenté monter, carré à ça, il se sent mime, m'baba passé, passe dans le tour, attention, ouche maman, et vous mettez quoi, maman, surtout qu'il est passé, ça t'a fini très très mal pour, et c'est pas l'ensemble qui va sortir, mais non, c'est pas le cas, qui va avec, son mari ingénieux, mais les papas, mais comment le tape de mon, sur Antonio Oliguer, il dit, allez, cause en mime, allez, quand c'est papa, ou par contre, qu'est-ce qu'il a, c'est Antonio Oliguer, attaque avec son ingénieux, dans le Real Madrid, mais non!
0: Alors, malgré monsieur, ça n'a pas vraiment joué, n'a pas aidé Antonio Oliguer, mais c'est un homme qui bloque plus balle, pour Real Madrid, dans la bonne direction, quand.
1: Effectivement. Et ça, il est toujours congéré en plus danger, et pour Maison Blanche, non, et c'est pas grave aussi, là, l'arbitre, il y en a, et c'est faute pour Real Madrid. Et après l'avancée vers 14 minutes de jeu. 0 pour Maison Blanche non. Et 0 pour Soumane Jonio. Et est-ce que ça va le finir comme ça? Il y a encore tôt. Et attention Ada, fais ouverture non. Et grand monde qui m'a donné. Les joueurs avec un carrière. Ça. Et qui fait combinaison du côté gauche, attention, et on met quoi, man, la passer, mais non, c'est à faire monter, il perd du ballon, la balle qui sort en touche, touche au bon filet sous main jaune, mais il n'est pas pas débrisé le même côté, il est sous banc. Hendrik, Vinicius,
0: façon, Dieu m'a tenté d'aller, elle va réussir, il y aura aller Vinicius, junior cap galaxie, parce que Vini, qu'on y a habitude d'aller comme ça.
1: Vini, t'as bralé.
0: Les qu'on y a habitude d'aller comme ça.
1: 95% chance d'avoir aller.
0: Oui, donc, il y a essayé d'aller, monsieur, hein. Et je pense que ça, il y a important. Comme étant joueur de football, faut qu'on garde, il y a une série de réactions qu'on a fait lorsque le joueur a fait, mais comment ça allait même pratiquement fini. Donc, ça peut être à ce qu'on plus ou moins apprendre. Et lorsqu'on a fait yo pour mettre plus précision là d'ailleurs.
1: Effectivement. Et Cardona pour l'entrée de touche, Gueye, attention, nouvelle touche.
0: En profiter de saluer Meïs, Meïsien, est-ce que c'est pas fanatique Real, monsieur Abbé Fanatique Barcelone? 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
1: 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Écris-nous dans 33-33-56-96. 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avec Renato Vega, qui déjà est coupé en carton jaune, dans le match de bol, attention Renato, il mettait les jours de gauche, avec Cardona, il va le chercher en partenaire, et ça qui levait tête li, il dit m'a vers l'avant, bon mettez là avec Renato, attention Renato, il joue avec capitaine. Mais ce sera parlé donc de Juan Foyt qui pourra le capable mettre le avec pour Navarro. Il a toujours gagné, il a tenté d'aller, mais pas facile. Il a perdu le ballon. Récupération avec les Madrilènes. Était avec Chouameni en aller là. Il a gagné avec et monsieur ça qui coûtait très très cher. N'a pas l'air de demander. Il a mis nettement l'autre avec Thibaut Courtois. Il mettait en avant pour le grand tête ou mettre quoi. 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mettre le ballon en avant et là n'a pas gardé Goto Sali même n'a pas gardé Goto Sali même et c'est à gabale gabale gabale la palle en pile et là de Jgeni bon côté Madrilenio est avec Antonio il prend chercher un partenaire mettez en avant sans mime mettez en avant et ça l'a fait même la vc monte chercher un monde trop bagaille et l'âme des yeux pas bon la façon t'a fait là au trois personnel c'est combinaison t'a bien important mais là retrouve le bailien t'es déjà un joueur donc il t'est surveillé en monte Kylian Mbappé là toujours gagné bon côté sur un jeune reste avec Pape Gueye là il fait 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
1: 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Et malgré ça, lui-même, il trébuchait, il mettait le rang même. Et là, on tentative de dégagement avec Cardona. La balle qui sort en touche. Effectue rapidement. Arnold qui mettait là avec. Eh, monsieur ça parlé Ada qui mettait là avec un Jomande, Jomande qui joue est avec et capitaine non, là joue Chouameni, voilà chercher un partenaire, mettez là très amiment, le second mon nom, Cap 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il laisse briver, il gagne rapidement avec Canol, il mettait le trait avec Sago Konate. On allait, monsieur, là, à nos épaces, ça. C'est passé, ça, Arnold. Où t'es qu'à faire mieux, petit garçon, moi. Et Madeleine, il a souffri, il a souffri. Ça, maintenant, il a pas quoi ce qu'il a sorti. 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Oui, il était déséquilibré, lui. 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Et ballon qui joue avec Goulaxi. Attention. Non. Je mettais des voix nous propres nous-mêmes. Ne pas prendre ça. Et Madilenio qui gagne la défense là avec. Et Thibaut Courtois qui fait retour avec Gou Konaté. Attention Konaté. Attention Konaté. Et là, nous avons gagné avec un carrière, ça qui va chercher un partenaire, mais c'est pas en train de terre, il y a mis les amis, il y a un monde qui passe. Là, il joue rapidement avec Ada Güler, qui fait transversal là du côté gauche, qui laisse à privé, à Mandisma Pectoral, qui a commencé à bien descendre le ballon, et c'est pas qu'il faut habiter. 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Il était au sol, non, j'ai pour Real Madrid, il joue avec Moleiro, qui n'est pas Moreno. Attention, ouch maman, mais ça met tellement, non, c'est un gaspillé action, hein. Et Moleiro, qui gaspillé action, mais ni, on se comment il s'est passé dans le temps de Madeleine, hein, et ça qui plus difficile en fait, ça qui plus facile, hein. Donc, eh bien, mesdames, mesdemoiselles, messieurs, monsieur, liberté ballon. Au décès de Brigade par Thibaut Courtois, difficilement passé entre deux joueurs, il fait l'entrée. 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Alexis, c'est toujours 0 partout entre Real Madrid et Villarreal qui l'a fait de première 24 minutes. Yo.
0: Real Madrid face à Villarreal, bon, et au début tout le monde était dans tête que Villarreal lorsque il est en bon joli et c'est certain que il a bail pas mal de difficultés avec Madrileño et nous 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pendant minute ça yo, même penser que non seulement expérience yo permet qu'il y a Kembe et si nda essayer font ti garder mettre le Maradona, faut que nous dire que et c'est 152 passes pour yo contre 106 pour Real Madrid qui donc ou senti équipe Villarreal là, li plus ou moins et maîtrisé rencontre football là en ce qui concerne conservation de balle par rapport avec Real Madrid. 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Les ballons en côté, ou pas une pièce madrilène qui est présent. 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Comme si chaque joueur peut ballon, hein. Gardez ça, montre-la, mettre-la à Madonna. 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Doué, y'a un monde là qui pouvait être pressé, faire appel des balles là. 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Et c'est ça que pas gagné. 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Sorti de balle Real, y'a pas vraiment bon. Y'a pas vraiment. Depuis un bon bout de temps comme ça, li, comme ça, sous Abi Alonso, et Abelo a passé ces mêmes bagages là. Y'a un joueur qui te commencé plus ou moins accompagné dans cette situation ça, c'est Pitache. Mm-hmm. Tibitia. Mm-hmm. Malheureusement, pendant deux fois, monsieur a manqué par Real Gol. Depuis lors, il n'a pas vraiment essayé avec lui. Et moi, c'est que Real, il a besoin de ça. Il y a un monde qui peut accompagner dans la sortie de balle. Jean-Tony Kouste kon fè l'envoi donné. Donc fè appel de balle là dans mes défense là pour qu'il capable remettre avec militaire pour capable permettre à ce que planer aller vers avant. 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Oui, ou ka profiter de l'espace parce qu'on a des joueurs qui très rapide. Mm-hmm. Mais en dehors de profiter de l'espace, les ballons côté tout, faut qu'on ait des monde qui capable plus ou moins mander avec joueurs.

0: espace en tout.
1: 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Donc c'est un nouveau corner pour le Real, bah qu'on est mettre à Madonna. 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Corner pour le Real, madame monsieur avec qui n'a parlé vraiment. Yon montant coup à Dagouler. C'est monsieur Ali même qui prend charge pour la bouti corner ça. Est-ce que le bras entre au fond des filets, c'est que ce qu'a posé? 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N'a pas parti rapidement. En fait, madame monsieur Madrid retire sur moi, mais finalement ballon perdu, capable de problème. Bonne sortie de Thibaut Courtois, la passe en ouverture madame monsieur avec n'a pas vraiment monsieur Arnold qui va balancer carré à ce ballon balancé à droite, monsieur Kylian Mbappé, réception parfaite. Real Madrid madame monsieur qui a voulu boule, il y a passé boule, il y a joué boule, il y a multiple passes, malgré tout un rien pas tombé. 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Et finalement, ballon ça même quitté contre passage. En garde pour nous, yo dit une bagaille, yo difficile, yo compliqué, yo compliqué, yo pas facile. 29e minute de jeu, n'a pas gardé habit central là. Monsieur Aka parle en pile, la parle en pile, madame, monsieur, puisque le parc, on s'en a regardé, c'est 3 cornets pour Real, 0 cornets pour Via Real, on garde pour nous, bagay yo pas facile, yo 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Jude Bellingham la passe les trous. Est-ce que Dieu m'a dit à vous arriver? Vous arrivez quand même. Monsieur arrivé. Les fixer vis-à-vis. 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La passe les la surface. Mais ballon ça contre face à nouvelle vague. Avec madame Monsieur Soumarin Jaune. Il a parti calmement. Il a essayé de sortir. Longue balle en avant la déviation. Ça a marché très bien. Mais c'est pas pour le temps. Récupération très vite avec le Madrilène. Et là, il y a un bagage, monsieur l'arbitre. Il y a un bagage. Real Cap tenté. 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Mais jusqu'à présent, faut que nous disions que, à Mario, sur lui-même, qui pas couvrir la guébaille, n'a pas les deux sous-marin jeune, nous capables de dire, à Marios, y'a les concerts aux garçons, 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Villarreal, n'a joué 35 minutes de jeu. Coup franc pour Real Madrid. Excentré à gauche, madame, monsieur. Est-ce que Adagouler, libre à l'échelle de tête? Faut que nous ayons deux cartons dans le football là. Jude Bellingham pour Real Madrid. Gain Renato Vega pour Villarreal. Un garde pour nous, sous-marin, Junior Capkimbi. 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Est-ce que le Brésil c'est vous diguez, mais monsieur Arnold, ballon balancé comme vous voulez, mais repoussé, madame, monsieur, par la défense de la vague, du côté des Madrilènes, il y a pas de calmement, avec Thibaut Courtois, jusqu'à présent, qui très Courtois, mais monsieur, la passe là, c'est avec, monsieur Philippe Valverde, la passe là, puis madame, monsieur, avec, n'a pas de vraiment, Antonio Rudiger, ligue de la situation, la pêche en monde, et là, Thibaut Courtois, la passe là, avec monsieur Konaté cap cherche bagage pour la passe à droite madame avec monsieur ça qui s'est 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

0: 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dans les trous Fede Valverde qui lui a demandé bon truc de conservation la passe en accès avec Arias la passe en appui avec Diomandé gardien mesdames messieurs il fait virer un tant qu'on son toupi ou 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n'a joué mesdames messieurs 34e minute de jeu 0 pour Real Madrid 0 pour Villarreal est-ce que match va finir comme ça est-ce que la fini 1-0 est-ce que la fini 1-1 est-ce que la fini 2-1 est-ce que c'est 2-0 est-ce qu'il y a 3 goals est-ce qu'il y a 4 goals est-ce qu'il y a pas de goals c'est question qu'a posé mais jusqu'à présent 0 Marie Plate 0 Marie Koufé Calbasse rien pas tombé 0 pour Real 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Konaté qui a sorti Madrilenio. La prendre du champ. Villarreal campé. Yo pas pressé. 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Mais monsieur très bon techniquement oh là là gardien de là retire le garçon c'est pas la moule nous t'as pas de à la capable de problème et bonne couverture avec Rudiger mais monsieur arbitre qui dit 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capsule du bas jusqu'à présent 0 bivactu radio RC Bourse FM le 103.9 FM Stereo attaque des sous-marins jaunes danger vous réal danger le centre mais le contre-passage mesdames messieurs corner pour 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gagne comme ça et c'est ça monsieur a dit corner de la droite vers la gauche corner pour le Real corner alors pour Villarreal corner pour Sous-Marin Junior est-ce qu'il va entrer au fond des filets est-ce qu'il va gagner en tête c'est question qu'a posé 37e minute de jeu corner balancé la tête de Vega et là rien pas tombé rien pas tombé mesdames messieurs il y a un ballon qui passait à côté n'a regardé yon monde kou Inigo Pérez qui c'est entraîneur équipe Villarreal là lui même qui dit monsieur calmez-nous 51% en termes de possession de balle pour Villarreal et 49% pour Real Madrid bagaille difficile pas facile pour Mourinho équipe là lui même qui pas qu'on a fait goal la passe droit avec Félix Valverde et la contrôle là qui peut manquer ballon perdu récupération très vite pas fait votre 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Mais messieurs, les suspects, mettre le Maradona, monsieur lui-même, qui suspecte, n'a pas parlé vraiment, yon montant coup, madame, monsieur, Vinicius Junior, Gen Villarreal, qui a résisté avec courage, toujours, madame, monsieur, aucun but, dans cette rencontre, en gardez-vous, nous, avec, n'a pas parlé vraiment, la formation madrilène de football et là vraiment on garde vous nous faut que nous disons que équipe Villarreal yo gagne un monde coup pas gagné c'est ligue mais buté yo madame monsieur dans liga espagnole la pour saison ça puisque il déjà marqué 3 goals on garde pour nous et là c'est un corner pour le Real corner madame monsieur pour le Real Madrid. Mais là, Kylian Mbappé qui t'est trébuché. Et là, vraiment, est-ce que jouer Villarreal là, va prendre des chiffres, mettre le gars?
1: Probablement. Et pas mal avec Jean-Pierre, c'est lui-même, lui. Et donc, la direction, puis il prend. Et sur dribble, et Mbappé, il y a même Mbappé, tous les trébuchés. C'est absolument. Parce que le trébuché qui fait jouer à lui-même, probablement, il va prendre des choses.
0: Absolument. Cornec balancé. Mais non. Yon koutette qui passe largement, madame, monsieur, à côté. Et c'était Ibrahima Konaté. Alors, faut que nous disons que, avantage, là, il est légèrement en faveur, visiteur, yo. N'a pas les deux, Amari Osio, les sous-marins jaunes, équipe Villarreal, Mourinho lui-même, cap dit tête lui, ça cap passé comme ça, lui pas comprendre ça cap passé comme ça, Mourinho lui-même, qui 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Regardez-vous, nous, hein? Et là, c'est vrai, il est entré des touches.
1: En tout cas, 140 millions.
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0: 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Mais bah, il va être très 4 heures, mais puis bon, c'est comme matin.
1: Matin.
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0: 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Mais là, mesdames, messieurs, à la goulère, les mêmes qui étaient allés tout seuls, malheureusement pour lui, et ballon ça qui est passé plus au cage. Et cavé par Yon Muntakou, monsieur Gouraxi, longue balle en avant, mais finalement, ballon perdu va se réviter du côté des Madrilènes. Il a parti rapidement, longue balle à gauche. Et là, Dio mandé, est-ce que c'est Dio Santa mandé? Rien pas tombé. C'est Brayon entre des ouches qui fait rapidement. Attaque, madame, monsieur. Mais bon retour de la défense des sous-marins jaunes. Yo mettez dans touche. On garde pour nous, on garde pour nous, rien pas tombé. Non, gardez vous nous, n'a avancé vers fin première période là. Zéro pour Real, zéro pour Villarreal. La passe de l'axe, monsieur, avec la Madrilène. Bah, alors, le garçon, mais évidemment, ça, monsieur, fait avec Arnold. La passe, bah, ouais, gardez vous nous, avec un monde de coup. Aurélien, Chouameni, la passe, alors, avec Alexandre, Arnold. Libéral, balancé, la passe, en louche, Chouameni, Gababo. Mais bonne couverture. Vaglac, toujours là. Real, Gababo. Mais c'est pas pour longtemps. Mais bon retour défensif nouvelle vague mesdames et messieurs avec les Madrilènes Alexander Arnold qui balance il mais repoussé par la défense mesdames et messieurs les sous-marins jaunes qui ont les 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
1: et
0: déjà c'est la pause hein? 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manque sous plan offensif dans l'équipe ça et ou pas vraiment ouais un joueur qui lui même dit tête lui match ça et Real gagne du mal pour qu'il est capable pas jouer une brèche dans la défense là bam 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en a monde qui t'a doué plus ou moins paraître comme yon un monde cap essayer tenter quelques pénétrations c'est demandé malheureusement monsieur Alain pas vraiment dans les coups donc c'est monsieur qui là la position et le plus souvent Real qu'on gagne match yo l'aime dire aussi Real qu'on gagne match yo comme c'est dans zone Vinicius Junior donc c'est ou même qui là présentement Vinicius Junior li sous banc gion quantité quoi qu'il dépense pour gagner c'est vrai qu'il a besoin de temps de jeu mais gagne Real Madrid gagne Barcelone gion quantité temps qui équipe ça même yo pas baou en réalité donc il faut que lorsque jeune possibilité yo pour faire essentiel là ou pas de trop tarder et gion quantité temps si l'autre fois ou prend pour faire ça là eh bien ça va le permettre à ce que et fanatique il y a pimpé impatient à l'égard de où et dans sens ça au carré que il y a un petit là c'est soufflé qui a soufflé il y a demandé côté et 140 millions d'euros lui-même pratiquement passé 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qu'il y a une trop pression en défense vrai c'est vrai que Villarreal lui-même il gagne et possession légèrement dans un bon moment dans contre football là mais ballon yo plus circulé dans zone one 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
1: Oui, effectivement, et ça maintenant et Real Madrid pas gagne environ 3 joueurs comme si qui a trop bien joué et non ça n'a regardé là et collectivité a pas vraiment gagné les gens qui l'ont dit déjà. Et lorsque le ballon a pu défenseur au bas, au milieu, véritablement vini pour venir faire appel les ballons. Et très souvent, ouais, lorsque le ballon a lui-même li à droite, dans la zone ADA, il est obligé de faire transversal bail et demander. Parfois, il est récupéré, parfois tout. Et il perd la défense. Ils sont maintenant son Real Madrid et qui paraît méconnaissable. Bon, Real Madrid qui manque pas de temps pour le construire. Un Real Madrid qui paraît, je dirais, encore qui pas trop réaliste. Ils sont maintenant dans le match de ballon. Mais c'est vrai que, et des amis, ils sont capables d'analyser les réels faits. Et si ils ont quitté l'équipe via Real Sabay ou un goal, ils ont mis comme, ils ont gagné un peu de difficultés. Pour être capable, je dirais, gagner un match de ballon, les noter compte de potentialité qui gagne dans l'équipe en Villarreal, ça, de mobilité qui gagne là-dedans, de talent qui gagne là-dedans, bien que c'est la carrière Real Madrid, mais c'est pas parce que la carrière pour que on pas perdre un match de ball. Donc, on sait que, Madrid, il y a un barré pour le faire, Mourinho, et Gimbaré pour le faire et si c'est un autre changement qu'il a fait pour capable botter un élan avec l'équipe là et qu'il fait lui et Marseille ça lui-même la profitable pour l'équipe Real Madrid là
0: absolument mettre le Madonna en fait il faut que nous disions présentement Real Madrid qui trouvait lui en difficulté dans Santiago Bernabéu donc il y a même qui a gagné un écart de 8 points par rapport avec Barcelone puisque Barcelone gagne 24 et présentement il y a gagné 16 points parce que rester avec Madrileño pour yo capable faire le mieux de yo pour yo retourner dans contre football là 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
1: N'a pas pause.

0: Bien, merci, Maître Laura Maruna. Et nous retourner et nous saluer les fans inconditionnels Radio Bossio. Et nous retourner pour deuxième période match football qui mettait face à face Real Madrid. Et puis, Villarreal, une première période qui était terminée 0 but partout. Et nous, justement, Bral Capap, en quelque sorte. Alors nous espérons bien sûr à le rejoindre une plus bonne deuxième période du côté des deux formations. Donc nous saluons tous les amis encore une fois. Maître Maradona, comment ça y est?
1: Et bonsoir Alexis, et bonsoir avec tout un super branché yo, et tout un super connecté yo, et car ce nom est partout à travers et le monde. Et nous comptons être capables au Genon pour deuxième période match au Bossa, côté que Real Madrid les mêmes l'a affronté, équipe en Villarreal là, Jacques le connaît déjà pour une période là qui est terminée sur le score de 0 but partout. Jacques nous te dit, quelques changements, ça ne sera pas profitable
0: ah oui,
1: avec
0: faut que Real a changé et paire latérale là. Faut que les a changé net, c'est retirer et bon, j'en ai déjà fait pour Carreras pour le mettre Kukureya, retirer et monsieur ça mettait Dumfries, retirer Arnold, mettait Dumfries. Moi-même, moi t'as changé Diomandé, mettait Vinicius Junior dans la rencontre football là et m'tape axé et y'a un monde d'un coup Mbappé, d'ap axé monsieur là. M'tape permettre à ce que y'a un monde d'un coup et Adagoulet. Là, je comme étant faux et lié droit. Jude Bellingham, tu as joué dans dos, il y a un monde d'un coup et Kylian Mbappé. Donc, moi, c'est que c'est ça,
1: monsieur. C'est la plus profitable pour Real Madrid.
0: Exactement, exactement. Donc, retirer Arnold pour nous mettre Dumfries. Parce que monsieur Sali, il est très physique.
1: Bon, monsieur Sali, vous revenez, mais c'est faut dire faire tout.
0: Pour Real.
1: C'est mon carton là.
0: Donc, moi, c'est que l'équipe a l'image des changements, l'image de fraîcheur physique. Et deuxième période là, moi, j'ai tout commencé là avec Vinicius Junior. Là, il y a un très bon sauvetage.
1: Oui.
0: Et deux, il y a un monde d'un coup, Aurélien Tchouaméni. Et ça, qui m'a dit, beaucoup de messieurs, donc, c'est vrai que Lille a joué Lille par moment. Mais en termes de marquage, je pense que Lille n'est pas mauvais du tout. Et il a fait un très bon travail jusqu'à présent pour lui empêcher que monsieur arrive trop vite sous défense madrilène. Très très bon sauvetage de Aurélien Tchouaméni et Villarreal. Maintenant, avant de j'aime regarder là qui vient les vignes avec une autre envie,
1: l'autre
0: une autre détermination. Et monsieur qui vient les vignes avec une autre Andy et besoin, hein? Il y a peut-être gagné d'autres besoins qui t'a dû faire face. Et pour raison ça, il y a plus envie de mettre pied sous ballon. Donc, n'a pas de temps pour nous, n'a pas de temps pour nous, qui ça libre le capoter. Mais j'aime dire, moi-même, dans la place de Mourinho, moi, t'as tout profité, changé. Yann Dio mandé, t'as dit que c'est pas Dio ça qui nous t'a demandé. Real Capola, malheureusement.
1: Bien,
0: malheureusement pour vous, mettre le Maradona. Donc, je ne vais pas parler vous, garçon. Je n'ai pas besoin de vous. Je n'ai besoin de vous, garçon. Mais Sandra Arnold, mesdames, messieurs, là, qui était un peu dévié par défenseur et Villarreal, là. Ballon, ça lui-même qui balançait en avant. Est-ce que Rudy Gab est arrivé? Rudy Gab, oui, il y a une bousculade, monsieur l'arbitre. Il y a une bousculade. Arbitre là qui dit, va gagner, levez au baïboule. Levez, arrosez au baïboule. Nabzoku, il y a un goulaxi qui l'a, madame, monsieur, pour Villarreal. Alex Freeman, tout monsieur présent. On garde pour nous, on garde pour nous. Et Ayose qui part vraiment. Arrosez Real Madrid. On garde pour nous, partir rapidement avec monsieur Konati. La passe là, ça déviation, madame, monsieur, avec Makou Kouréa, cap sorti calmement. La passe Antonio Rudiger. Rudiger pour Thibaut Courtois. Courtois, vraiment qui très Courtois, madame, monsieur. La passe Bauer avec Antonio Rudiger qui bral balancé, balance en avant la déviation. Et la sorti propre. Il a joué bien les Madrilènes. Et là, Adagoulet, vraiment pas qu'il est arrivé. Adagoulet, madame, monsieur, qui pas qu'il est arrivé. On garde pour nous. On garde pour nous. Qui s'en salue même le welcome pour ti. On garde nous avec Sous-marin Junior, ballon balancé en avant. La déviation, mesdames, messieurs, mais finalement, bon placement, mesdames, messieurs, la défense. La vague est du côté des sous-marins jaunes. La passe dans le trou. Retire sous moi. Bien joué, ça, garçon, d'accord comme ça. Moi, d'accord comme ça. Yab de Doumeya, qu'elle passe dans les trous, le centre. Mais finalement, balance à contre-passage, mesdames, messieurs. Le contre-passage. Baron Sali même qui était contre passage, c'est Rudiger qui t'a fait bonne garde. Monsieur Ali même qui t'a suivi de près. Sinon, t'es capable de gambouiller dans le canarin. T'es capable de gambouiller. Cornet lui-même, alors c'est entre des touches. Lui-même qui débalancé, on n'est pas tombé. Madeleine Yocap ici sorti. Mais c'est pas pour longtemps. Et là, il y a un monteur comme madame, monsieur Alex Fouman. Lui-même qui contrôle la situation. Là, passe la pied avec monsieur Foyte. Yogan de terrain. Il a passé boule. Bypass la garçon. Là, passe à droite, madame, monsieur. Danger pour Real. Danger pour Real. Mais Baron Sali même. Qui impie, madame, monsieur. Antidoc. Il était déposé des ballons. Avec monsieur. N'a parlé de que est-ce que c'était monsieur Moléou la vie a réalé quand il s'est sorti y a cherché bagage soupli y a cherché un monde y a metté pio sous ballon y a metté pio sous ballon bagage la difficile li pas facile li gen les difficile li gen pas facile Real Madrid qui pas entré dans match pour deuxième période là Real Madrid qui pas entré dans match pour deuxième période là et Villarreal cap mette pression y a mette pression mette pression bagarre la difficile y a mette pression y a pisé sur accélérateur y a pisé sous lit y a mette pression bagarre yo pas facile on garde pour nous avec n'a pas vraiment la formation sous marin jaune mais c'est pas pour longtemps en tous les cas c'est ça. Et là, il y a montré le monsieur, ça me dit, c'est ça que vous allez faire, tout le monde l'a c'est ça que vous allez faire, Navgade Vinicius Junior, les mêmes qui brale, madame, monsieur, fait quelques mouvements de mise en jambe. Est-ce que le brale entre dans le match football là? C'est question qu'a posé. Est-ce que le brale entre? C'est question qu'a posé. Gagnon Madrilène, qui trouve le soupelouse là.
1: Là où mon rabot tourne fort avec l'équipe, non?
0: Exactement. Et là, nous avons gardé Valverde, madame, monsieur, les mêmes qui étaient fauchés par Yo Montaku n'a parlé de et Sergi Cardona et c'est monsieur Ali même qui témoigne Valverde en garde pour nous avec Félix Valverde capable de problème Real Cabon pas une trop présence mettre le Madonna ou qu'a senti ça dit au mandé yo montre venir junior font bagaille la frappe mais non et là ballon boxé madame monsieur par Goulaxi récupération très vite avec les sous-marins jaunes mais là t'es gagné position avancée. T'es gagné position avancée. Mais frappe là, madame, monsieur. Frappe. Et là, Kylian Mbappé qui influence ces jeux là. Oui, c'est ça. Et c'est Arnold qui a retiré. Il va y placer longtemps. Il va y placer longtemps. Il y a entré, madame, monsieur, Vinicius Junior. Est-ce que nous allons gagner devant Vinicius Junior? Diomandé, Kylian Mbappé. Oui, c'est ça. N'a pas gagné et Aurélien Tchouaméni qui est capable à jouer comme latéral droit à Dagouda passant de terrain. C'est ça le tadoyer. C'est ça le tadoyer. En garde vous nous. Ou bien est-ce que vous allez le croire à Madonna? En souffle nous. En souffle nous. Gagné yon Montaku. Diomandé lui-même qui retenait en compte malgré présence Vinicius Junior. Mais monsieur, la guépite madame, il a vraiment Vinicius Junior. Premier ballon, la palle en pile. Mais monsieur, la palle en pile. On garde pour nous. 52e minute de jeu. Et qui a monté mon. 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Antonio Rudiger, madame, monsieur. La passe en appui. Et là, il y a même qui joue en ouverture avec monsieur Koudaté. C'est Valverde qui a passé comme latéral droit. Et là, il y a un monde d'un coup. Tu as mené à prêter en deux terrain. Valverde, qu'on a habitué à jouer. Oui, il joue sur Abeloa. Il joue sur le monde d'un coup. Zabi Alonso. Vinicius Junior. Libéral font bagay. La passe, madame, monsieur, à l'extérieur du pied gauche. La frappe, mais non. Mais non, tu m'as dit.
1: C'est ça, c'est 41. Il est venu faire un bel travail.
0: Oui.
1: Il est ouvert côté monsieur Aïe. Il est bypassant.
0: Mais là, Valverde était fait photo.
1: Mais ma prenda des joueurs via Real, ils ont un peu lent. Ils ont perdu le ballon. C'est ça qui était capable de faire un goal.
0: Exactement.
1: Ballon a pu, et puis il a dormi. Et il y a plusieurs reprises, donc Madrid a récupéré le ballon comme ça. Au barrage de football, pour abdomi. Donc, on sait qu'il doit avoir un contrôle ni devant, ni derrière, ni à gauche, ni à droite.
0: En tout cas, en tant que Bounoué, la passe en appui, yo joue une vêtue avec Vinicius Junior, li fixé vis-à-vis, la cherche au monde, et là, li joue une monsieur Connor là, la mode Mounio,
1: yo chauffé,
0: la mode chauffé, chauffé, chauffé, chauffé, chauffé, chauffé, mais monsieur, Noël très décidé, Noël très décidé, Noël très décidé, Noël très décidé, et là vraiment, est-ce qu'il vient avec un bagaille, est-ce qu'il vient avec un bagaille, est-ce que Vini avec un bagaille? C'est question qu'a posé. Cornet pour le Real. Cornet de la gauche vers la droite. Cornet de la gauche vers la droite. Cornet pour le Real. Il a gardé à Vistral la cavou de monsieur yo. La dit monsieur, mettez de l'eau dans le divin nous. Navgade arbitre là, ou dit Gabzi, moins temps de monsieur l'arbitre, ou dit qui dit, monsieur l'arbitre, moins temps de ouais, et là, Ada Gouler, qui bral balancé qu'on est ça, capable d'un problème, capable d'un problème, capable d'un problème, gain seulement trois places disponibles mettre le randonneur, gain cinq mouns qui a préchauffé, bon, est balancé, hein?
1: Ah,
0: il va tomber. En tous les cas, c'est ça. Est-ce que Vini lui-même vient avec goal pour Villarreal? C'est une question qu'a posé. Mais finalement, si vous allez entre des touches, on garde pour nous. Mais là, vous êtes venu ici, Junior. Vous êtes venu, monsieur. Vini, quand vous êtes l'arbitre, faites la game, s'il vous plaît. Et la Villarreal qui va faire changement puisque Mourinho lui-même. Et qui vient avec une fraîcheur physique, je vais répondre avec monsieur, avec André Vinicius Junior là, faut que nous disons que c'est Fede Valverde lui-même, qui joue comme latéral droit, et puis, il y a un monde en cours, Diomandé a joué comme ailier droit, ailier gauche c'est Vinicius Junior, il dit, mettre place là, Vini, est-ce que mettre bois, Vini, voir mettre l'aura, en tout cas, pas qu'on est moi-même, gagne Saliba qui entre, non, place monsieur Saliba, n'a pas les deux cœurs, Santico Messania, lui-même qui sorti, mesdames, messieurs, gagne Foyt, qui sorti, gagne Romero qui entre dans le football là, c'est Carlos Romero. C'est comme ça, monsieur Arrelé. C'est comme ça, Arrelé. Real Madrid fait entrer Koukouya. On n'y est pas qu'on tombe. Vini, Vini. On n'y est pas qu'on tombe. Coup franc pour les Real. Mais Jude Bellingham, yo te fauché, monsieur. On garde pour nous. N'a pas joué, madame, monsieur. 56e minute de jeu. 0 pour Real Madrid. 0 pour Villarreal. 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Coup franc pour Real qui joue rapidement et Abdoussa qui dit placez ballon monsieur côté faux de la défaite là et Mounio qui dit monsieur l'arbitre il dit montez-moi nous presser nous presser nous presser mais Kylian Mbappé t'as semblé que job la difficile ben mandé yon mounta kou Charles Junior ben mandé et coach Jackson ben mandé coach Nasmi Pierre ben mandé yon mounta kou n'a pas les deux que Enzo Datus n'a pas dit rapidement avec madame monsieur Tivesse Villarreal yo la passe dans quelle façon net monsieur Renato Vega Vega qui situation la passe dans sa déviation ballon ça lui même cap circuler très très bien du côté des sous-marins jaunes il y a pas de calme il y a joué boule il y a passé boule et là monsieur cap marqué il y a marqué marqué n'a pas le vraiment monsieur Real yo il y a couru des ballons il y a couru des ballons la passe bawe danger pour Real danger pour Real Real cap et là, garçon, Moleiro vraiment qui manquait matériel dans le problème. Et heureusement pour vous, là, est-ce que pas gagné faute? En tout cas, monsieur Félix Valverde, la tête, madame, monsieur Léviation d'Agouleur, la passe à droite, Yann Diomandé, libre à chercher ma gaille, la passe à l'extérieur, il y a pour le boule, il y a pour ce boule, Makou Kouréa, Mentimake, Vinici Junior, qui a pris du chèque, tu crois sur moi, je veux ça, garçon, d'accord, comme ça, c'est Santa Tala, mettre à Madonna, faut regarder, garçon, libre pour le deuxième, mettez goutte en sous Mounio, mettez goutte en sous Mounio, le centre, et là, je ne connais là, Vinicius Junior, la dit avant s'en aller, mais comme si les jeunes supports publics là tout mettre en mode, c'est très très difficile. Mais jusqu'à présent, faut nous dire que présence spéciale permet à ce que gain plus vivacité en attaque. Nous sentons ça, changement au mettre en mode, il y a peut-être plus vivacité en attaque. Mais jusqu'à présent, rien pas tombé, qu'on est balancé, mais repoussé de la tête de monsieur la vague et du côté de la formation sous-marin jaune et la fédération. Valverde qui récupère pour Real Madrid. La passe dans quelle façon avec Timac, Marco Correa qui joue là rapidement. Alors, avec Thibaut Courtois, Courtois qui a sorti ballon pied. La passe à gauche, madame, monsieur, avec monsieur Ada Gouler. Arda Gouler qui fait changement de là. La chèche du Mandéan. C'est Fede Valverde. Valverde, Valverde. La passe à mon appui, madame, monsieur, avec Valverde, vous demandez. Demande, vous Valverde. Valverde, vous demandez. La passe à Mbappé. Mbappé, Mbappé, madame, monsieur, la passe. Avec Gouler. La passe à les trous. Marco Correa. Le centre de terre. Mais ballon sac au passage. Et là, vraiment, Real Cabaye plaisir. Il y a joué boulot. Et là, Alex Freeman. Monsieur Akizi. Nous là. Mais passe, mesdames, messieurs, dans le trou. Et là, il y a un monde comme Koukouya. Cornet balancé. On n'y est pas tombé. Et là, Vinicius Junior. Lui-même, qui était tenté en tir. Et là, on n'y est pas tombé. On n'y est pas tombé, garçon. On garde vous nous. Mais monsieur, Yo, dis-moi ça. Ça fait un choix fort frette. On garde vous nous. La passe rapidement. Avec Soumarin Junior. La passe dans les trous. Ou Diguer au marquage. Moléo. La passe à l'autre de la surface. Danger pour Real. Danger pour Real. Danger pour Real. Danger qui veut conjurer. Mais le touche à Gassom. La frappe. Mais le contre-passage. Vaglac toujours là. Capable qui vous l'aime. La passe à l'autre de la surface. La frappe de loin. Thibaut Courtois dans ses œuvres. Li mettait tout le monde d'accord, mesdames, messieurs. Et Vaglac toujours là. Avec Soumarin Junior. La passe bas. Alex Freeman, Libéral font bagay, Libéral font bagay, la passe bas, la déviation, madame, monsieur, avec, n'a pas de vraiment, monsieur Ilias, la passe bas, grave, qui vous plaît, la passe, si vous voulez, encore une fois,
1: maman,
0: oh là là,
1: c'est beaucoup toi, les points, madame, monsieur, en amène, oui,
0: oh là, très coup toi,
1: mais mes amis,
0: regardez comment, c'est beaucoup toi, vraiment, il te fait échec, madame, monsieur, avec, frappe yon moun d'un coup, c'est Ilias, on garde pour nous, n'a pas gardé monsieur Ilias, Ilias Akoumak, c'est comme ça monsieur Arélé, entrez de toucher vos invités, avec Alex Fouman, madame monsieur, la passe barre, y'a pour les boules, y'a passé boules, n'a pas de doc, Villarreal la frappe de loin, mais non garçon. Renato Vega, portugais, et t'as semblé que, yon montakou Inigo Pérez, gèle li vini avec, yon l'autre bagay, madame, monsieur, yon l'autre envie, hein, yon gèle plus décidé, Marco Correa, Antonio Rudiger, Papa Pia, Thibaut Courtois, dégage, madame, monsieur, dans la caille, madame, monsieur, nouvelle vague, avec Timothy Soumarin Junior, y'a pas de calmement, n'a que lieu font ça avec, n'a pas de vraiment, monsieur Vega, Renato, Renato Vega, la passe bas avec, monsieur Pau, Navarro, Navarro Pau, la passe à l'heure avec, Alex Fouman, longue boîte en avant, mais t'es gain, position avancée, madame, monsieur, puisque, gain monsieur Moléo, mais monsieur, les mêmes qui t'es trouvé la position avancée, et là, il y a un monde de Kouti Bokoutoua qui joue ça rapidement avec Antonio Rudiger, 61e minute de jeu, et qui a monté mon, la monté mon, Dieu m'a dit, m'bon santé, Kylian Mbappé, contrôle la tête trop longue, et la récupération de vie avec Arda Goulet, la passe en ouverture, madame, avec Félix Valverde, m'bon santé, la qui madame, la passe de bon,
1: malheureusement, le but n'est pas validé.
0: Il n'est pas validé. En tout cas, c'est ça qui me déprend, oui, garçon. C'est ça qui me déprend. C'est ça qui me déprend. 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
1: cette chose. 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
0: 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C'est premier goal, monsieur. premier goal monsieur pour Real Madrid dans Liga espagnole là. Premier goal monsieur, oui c'est ça. 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Ça bénéfique pour équipe là puisque gain Diomandé, lui même qui profite de vivacité ça, li profite de envie aller loin ça, li profite de vivacité ça madame monsieur pour capable inscrire premier goal li mais action an, et la fede Valverde, Valverde pour Diomandé mais passe là pas gain rien, Diomandé pas en position avancée et deux fois et de belle manière madame monsieur li met ballon ça au fond des filets, c'est travail Valverde qui intéressant. C'est ça qui nous a dit Valverde lui-même qui par moment très intéressant dans jouette li et là Diomandé lui-même qui dit moun yo chauffé, il dit c'est Dieu ça qui t'a demandé, Dieu qui vous mettez ballon au fond des filets, il dit oui c'est ça, c'est Dieu ça qui t'a demandé, c'est un pour Real, zéro pour Villarreal. 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On garde pour nous la base des trous, on y est pas tombé sur les vite avec Courrea, la passe à l'élimination, on y est pas tombé sur les vite avec Villarreal, mais c'est pas pour l'autre, la passe à droite avec Philippe Valverde, longue balle en avant, longue balle en avant, mais beau placement de la défense sous Marin Junior même cap essayer sorti, il a essayé construire. On garde pour nous, yo calme calme, yo pas pressé, yo dit trop pressé pas faire jour ouvrir, c'est ça yo dit trop pressé pas faire jour ouvrir, c'est ça yo dit trop pressé pas faire jour ouvrir, c'est ça yo dit. Et là yo monte comme la monsieur Konaté qui gagne la situation pour Real Madrid, la passe dans le souterrain avec yo monde d'un coup y a Dagoude, la passe avec Jude Bellingham, la gips madame nan, la gips madame nan, la gueule li prend premier, li prend deuxième et la balle de troisième. Willy bon yo fait faute sur monsieur l'arbitre. Yo moi monsieur l'arbitre
1: et Villarreal probablement qui va aller effectuer et environ deux changements. Yo capable mettre 109 voilà et 203 qui est retiré et on monte un coup Diomandé na oji et c'est ça même notre
0: équipe depuis là qui moi là me dit ça va gagner je souli c'est goal. Et là et Mikotadze très bon joueur, très très bon joueur.
1: Nakomash.
0: C'est
1: un joueur.
0: Ah oui. Et c'est Gérard Moreno qui a rentré là, Cordona pour Mikotadze. Et c'est Gérard Moreno, c'est monsieur qui a rentré. Oui, c'est Gérard Moreno et monsieur qui dans équipe ça pendant un petit bout de temps, 34 ans, un vétéran. 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C'est comme ça monsieur Arelé, donc lui-même qui fait apparition non rencontre un football là pour Villarreal. On garde pour nous avec formation madrilène Vinicius Junior madame monsieur li gen la situation, c'est vrai qu'il pas cobay passe li pas fait goal mais on senti que gen plus envie garder bien mettre 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Junior mais c'est pas pour longtemps. Monsieur Tchouameni Aurélien la passe à droite Fede Valverde comme s'il jouait plus bien lorsque le latéral là bye ballon garçon Jude Bellingham la frappe de loin mais le contre-passage vague là 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mais non Jude. Est-ce que tu es dans une position avancée? Est-ce que tu es dans une position avancée? Non, mais là.
1: Non, là-bas.
0: Non, pas une position avancée. Gardons passe, monsieur. Gardons passe à Mbappé. C'est pas possible, garçon. 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C'est pas possible, garçon. 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Mais bon retour. De la défense, Madeleine de football. 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
0: Go, goal. Et goal, oui, c'est ça.
1: Il vient de bailler confiance.
0: Oui.
1: Donc, ça permet de souvenir pour en plus confiance. Pendant que vous n'avez pas de faire goal, vous êtes en saison. Alors, des périodes très sèches. Et puis, voilà que vous démarrez sur le banc. Et vous rentrez dans le match, vous faites goal. Vous bailler l'autre aller avec le match de ball. C'est normal que vous avez vini. Et les bons encouragements. Donc, il montre que vous faites plus. Et moi, c'est. Je dis à son match qui t'a donné bail. Real Madrid dans l'autre orientation pour toute la saison 1 par rapport avec deux joueurs qui t'apprennent des moments un peu difficiles, surtout pour Vinicius.

0: 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attaque ou senti qu'il jouait au lent pas gagne trop vivacité hein élan offensif là pas vraiment gagne donc moins entré ou mais pour ça qui moins entré donc est-ce que là gagne bagaille au départ de l'action donc on essaie de garder pour nous et mettre le Maradona est-ce que pas qu'il a gagne bagaille là au départ de l'action. Donc, on va essayer de garder là. On va garder sous action ça là. 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
0: 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Et c'est carton rouge. Oui, carton rouge. Carton rouge. Carton rouge. Oui, oui, depuis où aller.
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1: On en a félicité Vini.
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1: 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Donc. Situation en retourné contre Vini. Est-ce que ça veut dire Vini son joueur qui devient en pile en ville? 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
0: Exactement.
1: Et voilà que situation en ligne tourné contre Vini
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1: Oui.
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0: oui, c'est un petit jeu que j'ai. 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
1: Volontairement ou involontairement, débrouiller les cheveux là. 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
0: son
1: situation qui donne avantage lui et dans quelques secondes de l'euphorie avec tristesse donc c'est ça la vie.
0: Tout à fait.
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0: Moral, joueur. Je pense que j'en ai joué ça. Normalement, il n'y a pas gagné trop de problèmes pour qu'on retourne le plus vite que possible et dans la normalité. Il n'y a pas retourner avec moral au beau fixe. J'en ai joué ça. Puisque il y a gagné des psychologues qui toujours accompagné. Équipe là également. Il y a gagné une équipe médicale qui toujours avec lui. 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vient avec toute pile envie ça qui te gagne qui est-ce qui vient avec envie à aller vers l'avant envie faire goal ça vivacité ça c'est Vinicius Junior
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0: 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Donc c'est 16e bon 77e minute de jeu mettre Laura Maradona Kamavinga qui est en place à la Goulère. Donc, il y a le mettre plus sérénité en dedans. Il y a le exactement.
1: Donc, nous ne parlons pas de Real qui est trop offensif encore. Et puisque la pas douce même.
0: Il va l'obliger à gérer ce score là.
1: Oui, donc il n'y a rien de choix. Et un ballon qui est en avant avec les Madrilènes. Attention, danger pour Villarreal. Kylian Mbappé une autre fois encore qui loupé une très belle occasion et c'est très bien joué là ça qui est
0: Valverde depuis le même moment Valverde il traverse comme latéral droit puis ou senti comme si monsieur Alivine plus ou moins réveil parce que l'impossible pour ta Valverde comme étant fini comme étant l'homme du match
1: ça fait un travail impeccable
0: exactement
1: et comme on a qui va le voter pour la formation madrilène et là il va le mettre le de la gauche vers la droite est-ce que Real va le capable Kembe est-ce que va jouer décembre là attention je mande mais ça qui va le capable mettre balance en avant lui mettre le ballon contre tête biwa mais son tête en défensive deuxième vague avec Madrilène yo coucou Real on dégage Maki mieux ça va monter aux amis pas mort Kamavinga n'a pas passé rapidement avec son jeune yo cadeau jaillissement en rien pas tombé Real Madrid campion jeu boule attaque avec les soins jeunes ça capte rentrer la n'a pas le 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sous-marins jaunes, c'est capable bon, faire ouverture là, là où tu joues, et ça avec Moreno, on allait monsieur, met le ballon en avant, on monte captain, on allait, là où joue effectivement dans la défense, avec deux sens, si on a parlé de pour Navarro il a toujours un discours de gauche et c'est pas le concentre il a non il joue avec un sanguillé il est capable de chercher battre nègre là le salivé tête li le ouais comme on qui passe li mette le avec un qui laisse avec 270 attention hey et depuis c'est capable égalisation mais heureusement pour yo Meni c'était capable tête li goal. A parlé de Valverde qui a très bien joué, qui a très bien comporté lui. Et du côté de Madrilène, Corner pour Villarreal, Corner qui botte de la gauche vers la droite, attention, tête en déviation, mais non! Et là, t'es dégagement de ce wagon avec Sauvage Junio, attention, coucou Réa, au bas de la bataille, et là, Rien, est avec Saliba? Il a dit qu'il y a une faute. Parce que je vais protester, carton jaune.
0: Reste minute qui était là. Il paraît très difficile. Très difficile.
1: Konaté qui est copié un carton jaune. Pour protestation. Ça dit qu'il pas fait faute. Mais ni.
0: Ça va faire faute, vous. Est-ce que là. Là, il pas fait faute réellement.
1: Non, bon. Il va faire faute. Ah, ça va être trop bien. C'est ça qui a raison. Et c'est faire son protester à tout. Il cause copié un carton jaune. Comme si ça va à Power, qui est pas bien faute, et vous avez tiré à ton jeune, et puis fait un remise de balle.
0: Bon, peut-être va avoir une possibilité pour le faire appel, ça va se connaître tout.
1: Mais.
0: Est-ce que l'on va prendre Pierre Laura?
1: Ni pas prendre. Non, il pas prendre. Mais, pas un contact. Ni pas prendre.
0: Pas trop.
1: Ni pas prendre. Ni pas trop évident ça.
0: Bon, on pas trop un contact là. Peut-être sur l'autre angle. Oui. Pas qu'on est peut-être.
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1: 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À côté, il y a là qui de jour après en France, en Monaco, Toulouse, en demi-partout, 40 plus 4 Saint-Germain, Le Mans, 3-1, Cadence-Biscat, Stade, Bressois, Angers, 5-1, Cadence-Biscis. En tout cas, et Ajax, 40e face avec et NEC, Nijmegen, c'est toujours un but partout. Et
0: alors, on a dit que dans ce match-là, il y a un Villarreal qui a mis des pressions sur la défense madrilène. Je pense que il y a une raison, puisque Real lui-même a besoin d'infériorité numérique.
1: Oui.
0: Et c'est peut-être qu'il y a un carton rouge qui a plus fait tort avec Vinicius Junior. Je n'ai pas toujours compris un carton rouge, mais prends-le dans la façon ça.
1: Il y a un bon but.
0: Exactement. Parce que passer des joueurs à tristesse, c'est ça qui doit. C'est comme si on est dans la rue. On va prendre plaisir et puis lorsqu'on arrive à la caille, il y a
1: un carton jaune pour Odigue.
0: Telle situation.
1: En pile carton jaune.
0: En pile carton jaune.
1: Pour Madeleine.
0: Défense ça très sensible.
1: Oui, oui. Mais il faut faire
0: un carton jaune. On a carton jaune. Odigue pour carton jaune.
1: On est qui est ça à m'entraîner tout.
0: Oui.
1: Mourinho.
0: Mais est-ce que Badgett a une faute là depuis par avance au jeune?
1: Effectivement, c'est.
0: C'est ça.
1: Protestation que nous allons faire auprès des habitants.
0: Il a fait un carton jaune.
1: Oui.
0: En tout cas.
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1: 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Carton jaune pour le joueur du Villarreal.
0: Est-ce que c'est Jude ou bien Mbappé?
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1: À la bite pas chance.
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0: 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C'est dans des sans pierre, c'est pas qui pile. C'est dans des sans pierre. Parce que lorsque vous voulez écarter joueur, ça des sans pierre. 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
1: même carton au jeu, c'est le rapport.
0: 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Je pense que lui a pleurant mérité. L'air comme ça, Valverde va l'objet passer en terrain pour permettre à ce que monsieur arrive trop vite sous défense là.
1: Oui, moi c'est cap.
0: Ah oui. Mais dans position et Valverde tape joueur, moi-même Mourinho, j'ai obligé que tu le fin Joel. Il a été demandé. Mais est-ce que Doomfries n'est pas une capacité pour le jouer en terrain pour le marquer? Parce que c'est ça, Mourinho a besoin d'un moment. De monde qui pourront empêcher que le ballon aille trop vite et sous défense Real Madrid là. Donc on salue Gensi.
1: Gensi Clé qui est dans Kaila. Effectivement.
0: Exactement.
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0: Ah oui.
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0: En tout cas.
1: Et nous retournons rapidement. 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
0: 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Là, Doomfries, obligé à jouer comme latéral droit, et puis on a fait des Valverde, il a obligé de passer en dans terrain. Et ça arrive, il font avancer puis devant. Mais la plus en train de terrain pour le capable éviter que Villarreal ne pas aller trop rapide.
1: Et c'est toujours 1 pour Madrilenio et 0 pour les sous-marins jaunes. 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
1: 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En pile carton jaune pour contre Madrilenio. 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Il y a faute. Ce ballon refait un avantage. Ce ballon jaune. Et rapidement, il gagne. Il joue avec. Et monsieur Freeman, il joue. Il a remis avec. C'est Guerrier. Et là, il mettait l'un en défense avec Esther Navarro qui déjà est copié en carton jaune dans le football. Il joue encore avec Alex Freeman. Freeman qui mettait en défense là, avec Navarro. Il n'est pas capable de faire combinaison. Là, il joue est avec Renato Vega. Il mettait le du côté droit. Attention, il s'est privé. Tête en défensive avec Gokonate. 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Est-ce là qui est balancé? 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Et qu'on y a gagné avec Kélès et Saliba. 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
1: Oui.
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1: 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Et c'est pas le concentre. Attention, passe en retrait. 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Il a toujours gagné avec Navarro. Et ça se fait en eau. Là, il a gagné avec Dossa. 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
1: très fou
0: il manque patience
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0: c'est on a plus problème que jouer aller même
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0: Oui,
1: c'est pas le coup franc pour Real Madrid.
0: Ah
1: oui, bon temps pour Madrileño. Et au moins, capable de respirer. Et là, tu as une faute. Tu as une faute, effectivement. Alors, Saliba.
0: En cas de victoire, Real a toujours été en troisième position.
1: Oui,
0: vous dites. Avec 18 points.
1: Oui.
0: Non, Atletico est en 19.
1: En 19, ok.
0: Exactement.
1: Et pas 16 Real, les gars.
0: Non, non et, par rapport okay, avec okay.
1: L'LT 0-0.
0: L'LT 0-0, l'LT 16, puisque c'est classement.
1: Oui, oui, oui.
0: Et instant à, alors à l'instant.
1: Donc, il y a quoi, plus 11, Atletico gagne plus 10, c'est ça?
0: Il y a plus 11, Atletico gagne plus 10.
1: 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Un carton jaune, monsieur, à l'arbitre, il y a un carton. On dirait que débrouillez vous seulement, oui.
0: Mbappé. Non, Real prend un pile carton.
1: Un pile carton.
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1: Oui, oui, déjà. Et 5 jaunes et puis un rouge.
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1: C'est à la douce maintenant. Eh, à la douce.
0: Alors, on dit que Medlo Amadena est fin match là qui peut paraître intéressant et puisque il y a un pile anti-jeu mais j'ai des moments ça yo yo plus fait bien avec Real qui gagne un peu pression sur duel et Vinicius Junior tout monsieur Ali même l'a frappé pied la terre là il a pesé pied la terre de façon ce score capable était changé pour qui ça parce que si toutefois Real t'a fait un but partout parce que en majeure partie Vinicius Junior l'a y a un monde qui responsable et dans sens ça elle a souhaité que match Ali même l'arrêter comme ça et à partir de ce moment et la plus ou moins cap essoufflé donc la plus ou moins mesure cap remonter et genre de moment difficile ça
1: effectivement Alexis alors qu'il joue avec Madrileño attention marquage assuré par l'exception jaune il va alors toujours bon côté Madrileño est-ce qu'il a sorti oui
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1: entre les touches pour les Madrileños regardez Madrileño qui est content il dit Ankembe Jude pour l'entrée des touches. Et là, aller chercher un partenaire, c'est Don Fries. Et il mettait le
0: 5 mètres 5.
1: Oui. Et 90 plus 5.
0: Bon sang.
1: Il va tomber. Attention, Navarro qui joue avec Goulaxi, qui mettait en avant. Attaque avec les sous-marins jaunes. Et là, je joue en dedans, et c'est avec monsieur Napalé Saliba, qui cherche un partenaire, Freeman. On s'est déviation. Mais on n'est pas tombé. On dégagement pile de la caille. Qui laissera privé. Goulas. Goulas qui y veut. Nous mettons campé. Nous mettons campé. On cherche un bagage. On n'est pas tombé. Il s'en maintenant. Et il n'est pas trop tard. 2, 3, 4 secondes qui étaient. Il a fait dimanche là. Pape. Et pape pour les amis. On prie. Il y a une équipe là. Je ne sais pas qui pour gagner le pape. On va faire un pour lui. Hein? Allez-y qui ça. Et alors que je joue avec un sommet ingénieux. Là, j'ai avec un Saliba qui mettait lui du côté droit d'attention, qui est sa privé. Très bien joué, Tchouameni. Très bien joué, petit garçon. Mais pas pour longtemps. Et là, il a toujours gagné avec son ingénieur. Attention, mettez-le. Allons, Saliba, il y a un petit beaucoup de toi.
0: l'a fait quelques secondes.
1: Ah oui.
0: C'est que 90 plus 6, quelques secondes qui va séparer nous de match football là. Et yon fin de match un peu compliqué pour Real. C'est vrai que Real, lui-même, li pa wè que y a mené sous lit, li pa wè tout que li besoin marquer, même pense que lorsque y a mené yon gagne goal à zéro et ou besoin gagne, et là, gen faute, monsieur l'arbitre. Donc, le principe c'est de l'avantage. En fait, je pense que dans les situations, les joueurs même ils souffrent en pile. Ils souffrent en pile. Mais l'action là, oui, là, il y a faute. Et c'est faute carton qu'il y a mettre le ram. Malheureusement, il y a un petit peu lui-même.
1: Et c'est pas tout de l'action en tout.
0: Oui, il y a tout ça qui est là. Tout ça qui est là. Donc, il y a le principe de l'avantage là. Donc, il y a possibilité pour une égalisation sous page là. Et bon. Et Libral fini. Libral fini. Mettre le ram. L'égal fini.
1: Victoire qui s'en est acquise pour André Lennon. Oui, difficilement, oui, dans la douleur.
0: Difficilement. Surtout avec. Surtout avec. Monsieur a capmandé pour aller se chauffer, pour aller de Mourinho. Mais il va encore finir, Mourinho. Il va encore finir.
1: La messe n'est pas encore dite.
0: Oui.
1: Il ne faut pas rendre la poule du loup sans la voiture.
0: Sans la voiture, absolument. Regarde, voilà. Bon, parce que
1: pratiquement
0: oui, oui, c'est ça. C'est ça. Et c'est ça. Et Inigo lui-même qui dans tête qui Villarreal là et qui ouais qu'il était doué arracher grand point ça, malheureusement pour lui qui pas de chance prendre. Donc c'est 90 plus 7 quelques secondes là où il cherche Konea non, il va jeûner, c'est 50, donc c'est 90, 17, et Guy a planté mon.
1: Et dans 10 ans, il est dans mettre fin.
0: C'est la fin. Mesdames, Messieurs,
1: victoire,
0: victoire sur le strict minimum. 1-0, victoire sur la plus petite des matchs. 1-0 pour le Real Madrid. Goal qui marqué par. Et Dieu y'a demandé ya. Donc c'est Yann Zomade, homme du match. Bon, moi c'est fait de Valverde qui m'a bali. Yo bay Yann Zomade li. Et après monsieur a très très. On dirait que il n'est pas trop satisfait de lui. Il peut-être qu'il pas mérité. Moi m'a bay fait de Valverde li. Et monsieur même qui décide autrement, yo bay li avec Yann Zomade. Parce que travail Valverde est plus intéressant. Surtout lorsque monsieur a passé à latéral. Et c'est lui-même surtout qui baille et plus élan, plus support sous plan offensif avec l'équipe là. C'est vrai que aboutissement travail là, c'est Diomandé lui-même qui fait. Mais si toutefois, et c'est pas Valverde, et nous n'avons jamais gagné un commencement. Nous n'avons jamais gagné. Et si nous baille un commencement, nous n'avons jamais gagné un fin. Et oui, nous qui concrétise l'action, c'est bien. C'est bien. Mais qui est-ce même qui a commencé l'action hein? Parce que dans ce sens-là, il y a un monde qui va le verder, il y a tout le mérite. Li. Donc c'est fini, et mettre-le à Maradona et pour match football là. Donc Real Madrid, lui-même, qui fait une victoire, et, mais difficilement, il a gagné un rencontre de football par un gagnant à 0. C'est Yann Zomandé, lui-même qui a un bon bout de temps depuis que. Et il pat, alors le pat que j'aime inscrit sur le Real Madrid, donc je dis à lui-même qui inscrit non. Et ça qui fait du bien avec lui, c'est pas le fait que c'est Green Golza lui-même qui baille Real victoire là. Donc c'est assez intéressant quand même comme joueur. Lorsque vous achetez pour quand c'était quoi, ou un bon bout de temps que dans l'équipe là, ou pas de jambes marquées. Et puis là, on marque, c'est un moment difficile. Donc Golza, il peut être que nous avons 3 points. Donc ça qui fait du bien avec. Monsieur, mais il y en a fait à remarquer dans la rencontre là, mais il y en a fait à soulever, c'est que Vinicius Junior, lui-même qui était coopéré en carton rouge, et après que monsieur a été fini, il a les cheveux et il y a un adversaire qui donc pensait que Vinicius Junior, il pourrait arrêter pour refaire la classe. Est-ce que monsieur va gagner des sanctions qui pourrait aller contre les tout? Et parce que depuis un bon bout de temps avec le Maradona, il n'y a pas d'accord tirer à cheveux à même.
1: Oui.
0: Il
1: n'y
0: a pas d'accord.
1: Et même les pas de possibilité de ça, parce que c'est inadmissible.
0: Oui, oui. Parce que depuis ses cheveux à qui on râle, il n'y a pas pardonné, c'est quand on se dit que. Dans n'importe situation, depuis ses cheveux adversaires là, que aucun bourre aller c'est carton direct qui est lié parce que n'attend pour nous voir qui ça et situation yo bral porter mais victoire ça il fait bien avec ministre junior tout parce que monsieur Alta Wali un véritable responsable de yon un dit faut pas pour Real Madrid mais heureusement ça passé normalement pour monsieur Adok Barcelone qui voit que Real Madrid lui pratiquement revient à 6 points de lui-même parce que leader championnat lui toujours été Barcelone mon qui deuxième non c'est Atlético de Madrid avec 19 points Barcelone gagne 24 Real Madrid qui passait madame monsieur en troisième position avec ils ont fait 18 points parce que Real cap gagne pour jouer et semaine cap venir là dans Ligue des Champions donc et n'attend pour nous qui ça surtout même Gabriel pour surtout Vinicius Junior qui est moi-même personnellement me souhaiter que je vais aller retourner dans bonne forme.
1: Oui, effectivement, et je souhaite que Yonzilan vini dans l'aile pour le retourner et il est capable de faire plus performant. Et là, via ce salier, il y a un haut, il y a un bas. Et la difficile pour faire tout en voie mener. Donc, on s'est à la vie. Et non seulement tu es bonne chose avec Vini, que M. est capable de récupérer lui et on va être capable de faire plus un résultat. Donc, non, je t'en. Et nous sommes contents pour nous être capables avec vous. Et je dis à nous avons un honneur pour nous être pour ce Barcelone face avec Getafe depuis midi 30. Et Barcelone qui fait victoire 3 buts à 0. Et ensuite, dans l'heure qui était 2h35, c'est ça 3h, disons mieux. Et nous avons Real Madrid qui n'a pas affronté les Marins jaunes via Real. En match que Real gagne difficilement sur le strict minimum. Et mesdames, mesdames et messieurs, et avec un carton pour Vinicius Junior, mais ça qui est important, 3 points, les fêtes, ça a les fondamentales. Et pas déconnecté, rester branché radio et probablement d'un CV et Abguignon et alléchant Liverpool face avec Manchester City en Angleterre. Donc, possibilité pour nous faire vivre et match au Bossard. Et mesdames, mesdames et messieurs, et rester pour nous. Et confirmer dans quelle heure on va jouer et demain et c'est dire le et c'est en Angleterre c'est 11h30 hein et 11h30 donc et de toute façon depuis une opportunité là parce que nous allons faire vivre bel match pour ça mesdames mesdames et messieurs quant à moi-même moi la go n'en déplame papa mon Dieu donc c'est n'a conduit puis nous boire c'est n'a boire puis nous conduit en respecter la vie, en en protéger la vie. C'était des amis en serviteur. Donc, Laura Maradona qui était là pour être capable de servir et nous accompagner avec Alexis, mesdames, mesdemoiselles et messieurs.
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